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3: Salut nos petits pitchouns. Aujourd'hui, nous sommes dans une bibliothèque aux États-Unis à Portland où un vieux monsieur vient de passer la porte.
4: Hello les pitchouns. Aujourd'hui, j'ai une surprise. Je ramène un livre que j'ai emprunté.
3: Oui, c'est gentil, merci. C'est un peu le principe des bibliothèques, non? On ramène des livres qu'on a empruntés.
4: Oui, of course, bien sûr. Je suis désolé, j'ai un peu de retard.
3: Pas de problème, vous avez combien de retard? Une semaine? Deux?
4: A little more. Un peu plus que ça.
3: Un mois?
4: En fait, je l'ai encore gardé chez moi depuis plus de 60 ans.
3: Quoi? J'ai bien entendu?
4: Yes, 60 years, 60 ans. En plus, je l'ai emprunté 1958 et le livre s'appelle 1984.
3: Mais pourquoi le rendre maintenant?
4: Ouais, en fait, je voulais le rendre au moment où j'ai passé mon diplôme et puis j'ai oublié. Et puis, j'ai jamais eu vraiment beaucoup le temps de le faire. Mais maintenant, j'ai 86 ans et je voulais avoir la bonne conscience. Alors, j'ai décidé de le rendre. Surtout que je trouve que c'est un livre qui décrit parfaitement la société d'aujourd'hui. Vous devriez le lire, vous aussi, les Pitchouns.
3: Ah bah, vous avez bien raison, papy. Il n'est jamais trop tard pour bien faire. À demain, les Pitchouns, pour une nouvelle actu du jour, tout aussi bizarre, drôle, insolite.
4: Mais 100% vrai.
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5: Merci Ambre, merci Tristan. Le journal des Pitchouns, le journal des bonnes nouvelles reviendra tout à l'heure à 8h et à 9h sur Radio Pitchoun.
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5: Nous sommes jeudi, merci d'être avec nous les copains, soyez les bienvenus. Vous écoutez Radio Pitchoun, c'est le club des Pitchouns à la radio. Et je ne suis pas seul, Guillaume, pour vous servir, mais il y a également face à moi, Valentin et Francis. Bonjour, comment ça va?
6: Salut, ça va et toi?
5: Bon, ça va plutôt pas mal, alors je suis très très content de vous retrouver puisque durant cette émission, nous allons jouer au blind test des animaux. Ce sera tout à l'heure avec toi Valentin à 7h15. Il y aura l'agenda pour tout connaître, l'agenda des Pitchouns évidemment, pour tout savoir sur ce qui se passe près de chez vous à 7h30. Et à 8h30, on fera un point sur l'actu ludique. À 7h45, nous jouerons ensemble aux quelques notes de musique à 8h15. J'aurai le plaisir de vous conter et raconter le piranha à 8h45. Le club des Pitchouns de la radio, c'est d'abord et avant tout de la musique. Et on y va tout de suite.

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2: 7h15, merci d'être avec nous, merci de nous rejoindre. Vous écoutez Radio Pitchoun. Francis, je ne t'entends pas depuis ce matin. Est-ce que tu me fais la tête ?
3: On s'entend, tu ne me présentes pas.
2: Mais je ne t'ai pas présenté, ça n'a rien à voir. D'habitude, tu parles, tu commences et tout.
3: Non,
2: là, j'avais l'impression que. Bah, tu fais la tête, je pense que tu fais la tête. Tu me fais la tête.
3: Toi, tu me fais la tête.
2: Non, moi, je ne te fais pas la tête.
3: Toi, tu me fais la tête.
2: Non, moi, je pardonne toujours tout ce que tu fais. Malheureusement, d'ailleurs, parfois, ce serait bien que je pardonne un peu moins. Bon, on va jouer ensemble au blind test, quoi qu'il arrive, des animaux, tout de suite avec Valentin. Tu es d'accord avec moi ?
3: Oui.
2: Bon, Valentin, en quoi consiste ce jeu ?
4: Le blind test des animaux. Il y a 4 animaux qui vont vous faire leur petit cri. Et vous allez devoir, bien tendre l'oreille pour découvrir c'est le bruit de ces petits animaux-ci.
2: Voilà, on y va quand tu veux. Le premier extrait,
4: attention,
2: c'est toi qui...
4: c'est parti.
2: Toi qui gères. Je le sais. Je le sais. C'est un cochon d'Inde. Un cobaye.
4: Non.
2: Il queen. Quoi, le oui de devant ?
4: Ça reste un rongeur, mais c'est pas le cochon d'Inde.
2: Le premier, c'est pas un cochon d'Inde ?
4: Non.
2: T'es sûr que c'est pas un mélange de plusieurs rongeurs
4: là ? Non, c'est une vidéo de quelqu'un et je vois bien l'animal en face de mes yeux.
2: Ça, c'est pas un cochon d'Inde. Alors, je sais pas. C'est un couinement, ça c'est sûr. C'est comme le cochon d'Inde.
4: C'est très, très, très, très, très ressemblant.
2: Ça, c'est le cochon d'Inde ?
4: Non, ça reste le même.
2: Je sais pas. Un lapin ?
4: Oui ! Bonne réponse !
2: Honnêtement, est-ce que tu peux aller chercher sur ton ordinateur ?
4: Oui,
2: qu'on
4: bien
2: fasse,
4: sûr.
2: Qu'on fasse vraiment la différence, parce qu'il y a des copains qui ont forcément des cochons d'Inde comme animal de compagnie, qui doivent se dire, dis donc, vraiment, voilà. Bon, là, il est un peu en colère.
4: Là, c'est plus aigu.
2: Ouais. Enfin, ça joue à pas grand-chose.
4: Ah oui,
2: même,
4: oui, c'est
2: là,
4: vraiment
2: là,
4: genre...
2: Coup, ça se joue
4: après,
2: à pas
4: ça reste deux rongeurs de petite taille, parce que c'était un lapin nain.
2: Ouais. Les souris ne font pas le même bruit, hein.
4: Oui, mais bon,
2: ça reste
4: du confinement.
2: D'accord, en tout cas,
4: sensible.
2: Voilà. Ok, bon, très bien, alors le lapin. Okay.
4: En tout cas, c'est un point pour Guillaume. On continue.
2: Désolé, Francis, c'est vrai que.
3: Non, pas tout ça.
2: Quand même, tu peux. Oh, oh, c'est compliqué,
3: un
2: dis donc.
3: Un petit chien. C'est pas des chiens, c'est des chiens. Ils sont trop aigus pour être des chiens toutou mâles.
2: C'est comme chien.
4: Et c'était des chiots, exactement.
2: Ça aurait pu être des chihuahuas, tu sais. Chihuahua.
4: Allez, on
2: dans
4: continue.
2: Dans les 101 dalmatiens. Hey, il est pas content. Un buffle ?
4: Pas loin.
3: Un taureau ?
4: Bonne réponse !
2: Bravo. Bravo, bravo,
4: et
2: bravo.
4: Et il est pas content, hein, pas tout content. En fait, il appelle. Hé, je suis tout seul. J'ai soif, j'ai faim. Mais c'est un taureau bien comme il faut, hein, bien musclachi.
2: Ah oui, c'est un vrai taureau.
4: Ah, il est bien costaud.
2: Un taureau de Bourgogne, celui-là.
4: C'est ça. Dernier bruitage. Attention, très
2: charolais.
4: Rapide, parce que c'est un bruitage qu'on entend très souvent ici.
3: C'est Bruce qui imite le pigeon.
2: Non, moi je pensais plus à l'oric.
4: En tout cas, j'ai demandé à quelqu'un de l'équipe, je ne donnerai pas
2: c'est
4: son
2: l'oric.
4: Nom, mais je donnerai
2: allez.
4: À quelqu'un de l'équipe d'imiter le pigeon, parce que si je mettais un vrai pigeon, c'était trop facile. Et
2: il faut savoir qui a fait ça.
4: Quelqu'un
2: non,
4: m'a
2: non,
4: fait
2: non,
4: mon...
2: non, non, non, je veux savoir. Je veux savoir qui a fait ça. C'est soit Brice, soit l'oric.
4: Non, je vous dirai pas c'est qui.
2: Oh, t'es pas cool.
4: Je repartirai avec ce secret dans ma tombe.
2: Juste les copains, c'est loin. Les copains Brice et Loric sont évidemment deux de nos collaborateurs. Brice, il s'occupe du développement, notamment de Radio Pitchoun et de Télé Pitchoun. Et puis Loric, il travaille pour la société, mais pour une autre radio. Voilà, on a dit l'essentiel, on les embrasse tous les deux, quoi qu'il arrive. Sans eux, ce groupe ne vivrait pas non plus. Voilà, c'est tout ?
4: C'est tout.
2: D'accord.
4: C'était le pigeon imité à la bouche, le taureau, le chiot et le lapin.
2: Merci beaucoup, Valentin. Qui a gagné, du coup ? Je ne sais pas.
4: Je crois que
2: c'est... Je sais pas.
4: C'est Francis qui l'emporte et il a 3 points. Il mérite donc
2: les
4: son
2: tonnerre
4: d'applaudissements. Attention que
2: pour
4: je les retrouve.
2: Pour une fois qu'il a pas triché.
4: C'est parti. Kiffe bien. Ouais.
3: Oh, 30 ans. Je l'ai mérité. Pour une fois.
2: Oui, pour une fois, ouais. Voilà, et pendant ce temps-là, je vous rappelle que l'agenda arrive dans quelques toutes petites minutes, mais pour leur place, c'est la musique sur Radio Pitchoun. Merci de nous avoir choisis. Bon réveil, bonne matinée!

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2: Les amis, je ne sais pas ce que vous allez faire ce week-end. Peut-être que vous avez du mal à trouver à vos activités. Eh bien, c'est l'heure de l'agenda.
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4: Salut les Pitchouns et bienvenue dans ce nouvel agenda des sorties. À Aqua Boulevard de Paris, les Pitchouns profitent d'un immense parc aquatique ouvert. Entre toboggans géants, piscines à vagues et jeux d'eau, toute la famille peut s'amuser pendant des heures. Les enfants adorent les descendre et les espaces de jeu où l'on grimpe, saute et éclabousse dans tous les sens. Ensuite, direction Puget-Théniers pour une nouvelle étape de la Pitchouns Summer Party 2026, le 24 juin, une journée 100% fun au cœur des Alpes-Maritimes. Les Pitchouns vont pouvoir profiter d'un immense espace rempli de structures gonflables pour sauter, courir et se défouler sans limite. Au programme aussi, des jeux de société géants pour jouer en famille, des animations avec des mascottes pour des moments de photos et de fou rire garantis, ainsi qu'un grand quiz pour tester vos connaissances tout en s'amusant et comme toujours, plein de cadeaux à gagner tout au long de la journée pour repartir avec des souvenirs plein la tête. Et on continue avec une deuxième date de la Pitchouns Summer Party à Cabasse-sur-Isole, le 27 juin. Pour une nouvelle journée encore plus festive et colorée, les enfants retrouvent leur structure gonflable préférée pour grimper, sauter et s'amuser dans tous les sens dans une ambiance estivale et conviviale. Il y aura aussi des jeux géants à partager en famille, des mascottes toujours prêtes pour faire le show, des quiz ludiques pour se challenger entre amis et des animations ballons pour repartir avec des créations originales. Et voilà les Pitchouns, vous savez tout de cet agenda des sorties. Quant à moi, je vous dis à la semaine prochaine.
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2: Quelles sont les nouveautés en matière de livres, en matière de jeux vidéo, en matière de jeux plateau à avoir absolument chez soi? Eh bien, c'est l'heure de retrouver, comme chaque semaine, l'actu ludique sur Radio Pitchouns.
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3: Salut les Pitchouns et bienvenue dans cette nouvelle actu ludique. Ça y est, le soleil est de retour, les enfants ont envie de courir, de bouger, de rire et vous cherchez une idée simple pour les occuper à l'extérieur. Ne cherchez plus, la chasse au trésor est l'activité parfaite à organiser en famille. Facile à mettre en place et totalement personnalisable. Elle stimule l'imagination, l'esprit d'équipe et le sens de l'observation des Pitchouns. Voici quelques conseils pour la réussir. Choisissez un lieu adapté, un jardin, un parc, la plage ou même un coin de forêt. Il faut de l'espace, des cachettes et un cadre sécurisé. Ensuite, préparez un petit scénario. Les enfants adorent les histoires. Inventez une aventure de pirates, une mission magique ou une quête de chevalier. Créez des indices variés, devinettes, dessins, objets cachés. Tout est bon pour faire avancer la chasse au trésor. Et puis, prévoir un trésor qui en vaille la peine. Bonbons, autocollants, petits jouets ou diplômes à imprimer. Ce qui compte, c'est la surprise au bout du chemin. Et pourquoi pas ne pas impliquer les plus grands pour animer le jeu. C'est l'occasion de passer un moment complice en plein air, loin des écrans. Et voilà les Pitchouns, vous savez tout de cette actu ludique. Quant à moi, je vous dis à la prochaine!

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1: Dans quelques minutes, les copains, nous jouerons ensemble aux quelques notes de musique. Mais pour l'heure, il est 8h, l'actu insolite mais toujours réelle. C'est avec Ambre et Tristan dans le journal des Pitchouns.
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4: Salut nos petits pitchouns! Aujourd'hui, nous sommes dans une bibliothèque aux États-Unis à Portland où un vieux monsieur vient de passer la porte.
5: Hello les pitchouns! Aujourd'hui, j'ai une surprise. Je ramène un livre que j'ai emprunté.
4: Oui, c'est gentil, merci. C'est un peu le principe des bibliothèques, non? On ramène des livres qu'on a empruntés.
5: Oui, of course, bien sûr. Je suis désolé, j'ai un peu de retard.
4: Pas de problème, vous avez combien de retard? Une semaine? Deux?
5: A little more. Un peu plus que ça.
4: Un mois?
5: En fait, je l'ai encore gardé chez moi depuis plus de 60 ans.
4: Quoi? J'ai bien entendu?
5: Yes, 60 years, 60 ans. En plus, je l'ai emprunté 1958 et le livre s'appelle 1984.
4: Mais pourquoi le rendre maintenant?
5: Ouais, en fait, je voulais le rendre au moment où j'ai passé mon diplôme et puis j'ai oublié. Et puis, j'ai jamais eu vraiment beaucoup le temps de le faire. Mais maintenant, j'ai 86 ans et je voulais avoir la bonne conscience. Alors, j'ai décidé de le rendre. Surtout que je trouve que c'est un livre qui décrit parfaitement la société d'aujourd'hui. Vous devriez le lire, vous aussi, les Pitchouns.
4: Ah bah, vous avez bien raison, papy. Il n'est jamais trop tard pour bien faire. À demain, les Pitchouns, pour une nouvelle actu du jour, tout aussi bizarre, drôle, insolite.
5: Mais 100% vrai.
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2: Nous sommes jeudi, nous allons jouer donc aux quelques notes de musique. Le principe de ce jeu reste le même depuis le début de l'année. Je vais vous faire écouter quelques notes de bandes originales de films de Disney et de Pixar. Elles ont été un petit peu trafiquées, plutôt ralenties dans l'ensemble. Et donc vous allez devoir être plus rapide que Valentin et que Francis pour les deviner. Est-ce que vous êtes prêts ?
3: Exactement, moi je suis prêt. Et pour justement qu'il n'y ait plus aucune triche dans ce studio, n'est-ce pas Francis ?
2: Ouais.
3: J'ai mis mon écran d'ordinateur de biais, comme ça Francis il peut pas le voir puisqu'il est à l'opposé.
2: Ça, c'est
3: et
2: vrai.
3: Guillaume il peut voir ce qu'il y a sur mon écran, comme ça il est sûr qu'il n'y a pas
2: de triche.
3: De soucis.
2: C'est dommage en plus de tricher, on joue tous ensemble
3: ouais,
2: avec les copains qui nous écoutent.
3: Voilà,
2: voilà, c'est très
3: tout.
2: Bien. C'est très bien. Alors attention, trois bandes originales de films, un point à remporter maintenant.

0: Waouh, la la la la la la.
1: C'est pas facile, hein.
2: On tourne dans un.
1: Alors, Francis, tu dis dinosaure. C'est là qu'on se rend compte que tu ne peux pas tricher. Et maintenant, il me faut peut-être une réponse pour Valentin.
0: J'en ai aucune idée. Et...
1: Ah, un indice.
0: Ah, Nemo.
1: Nemo ?
0: Si, si, c'est ça, c'est Nemo.
1: Bah alors, on écoute. Et oui, effectivement, Nemo.
0: Ouais, donc c'est pas dinosaure du tout.
1: Non, mais...
2: Oh, bah, ça t'entend pas.
1: Non, non, mais voilà, cela dit, pour être très précis, Francis n'était pas loin, parce que la musique de dinosaure...
0: Elle y ressemble.
1: Elle est très ressemblante. Allez, un point pour Valentin, pas de point pour Francis. Sur cet extrait numéro 2, il n'y a qu'un seul point à remporter également. Alors, Francis dit Basile, détective privé. Il n'y a qu'un seul point à remporter, quoi qu'il arrive. Valentin.
0: C'est la bonne réponse.
1: Alors, on écoute la proposition. Et c'est une bonne réponse, effectivement.
0: Au Ratigan.
3: Sanglant et brutal. Au Ratigan.
1: Voilà, tout simplement. Attention, un point, Francis. Un point, Valentin. Tout se joue maintenant. Il y a deux points à remporter sur ce troisième extrait.
0: Hercule, jamais je n'avouerai.
1: Alors, jamais je n'avouerai Hercule pour Valentin. Francis.
2: Je veux dire, non, jamais.
1: Non, jamais. On écoute la proposition de Valentin et savoir si c'est la bonne réponse. Oui, c'est la bonne réponse.
4: Jamais, je ne dirai non.
1: Jamais, je n'oserai. Et alors, il y a un collectif de chanteuses là-dedans, donc c'est pour
0: qu'il
1: n'y avait que deux points.
0: C'est un gang.
1: Je sais qu'il y a Mimi Félixine, il y a Assistant Dumbbell, Norma, Ray, Jessica Parker et Debbie Davis.
0: C'est toutes les dames du gospel, voilà, en fait.
1: Exactement. Et puis c'est en anglais en ce qui concerne Debbie Davis et Jessica Parker, etc.
0: Debbie Davis qui a fait la chanson de
1: l'histoire de la vie. Lyon.
0: Ouais, voilà,
1: oui, c'est ça, c'est l'histoire de la vie, exactement. Donc il y avait tellement de monde que j'ai préféré marquer que deux points pour toi, Valentin, plus un autre, ça fait 3 points et un point pour Francis seulement. Donc c'est presque un grand chelem. Ce n'est pas un grand chelem, mais c'est presque un grand chelem de Valentin. Ça mérite un tonnerre d'applaudissements, s'il vous plaît. Pour leur place à la musique sur Radio Pitch, on est notamment place à Hercule, jamais je n'avouerai, puisque c'est une chanson que je sais que tu aimes beaucoup, Valentin.
0: J'adore Hercule, donc.
1: Alors je te l'offre rien que pour toi.

0: espace de jeu où l'on grimpe, saute et éclabousse dans tous les sens. Ensuite, direction Puget Théniers pour une nouvelle étape de la Pigeon Summer Party 2026, le 24 juin, une journée 100% fun au cœur des Alpes-Maritimes. Les Pigeons vont pouvoir profiter d'un immense espace rempli de structures gonflables pour sauter, courir et se défouler sans limite. Au programme aussi, des jeux de société géants pour jouer en famille, des animations avec des mascottes pour des moments de photos et de fou rire garantis, ainsi qu'un grand quiz pour tester vos connaissances tout en s'amusant et comme toujours, plein de cadeaux à gagner tout au long de la journée pour repartir avec des souvenirs plein la tête. Et on continue avec une deuxième date de la Pigeon Summer Party à Cabasse-sur-Isole, le 27 juin. Pour une nouvelle journée encore plus festive et colorée, les enfants retrouvent leur structure gonflable préférée pour grimper, sauter et s'amuser dans tous les sens, dans une ambiance estivale et conviviale. Il y aura aussi des jeux géants à partager en famille, des mascottes toujours prêtes pour faire le show, des quiz ludiques pour se challenger entre amis et des animations ballons pour repartir avec des créations originales. Et voilà les Pigeons. Vous savez tout de cet agenda des sorties. Quant à moi, je vous dis à la semaine prochaine.
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2: Je vous emmène découvrir un poisson aujourd'hui.
3: Alors, c'est
2: un poisson, mais pas un poisson d'eau de mer. C'est un poisson d'eau douce que l'on trouve.
3: Un marin d'eau douce.
2: Non, que l'on trouve principalement en Amazonie. On l'appelle d'ailleurs
3: le piranha.
2: Les petites dents de l'Amazone. C'est effectivement le piranha. Et c'est tout de suite dans Raconte-moi les animaux sur Radio Pitchounes.
4: Guillaume.
2: Oui.
4: Est-ce que tu pourrais me raconter une histoire?
2: D'accord, mais pas n'importe quelle histoire. Je vais te raconter les animaux. Écoute, imagine-toi marcher le long d'un cours d'eau. Devant toi, l'eau paraît bouillir. Mais alors, que se passe-t-il? Incroyable! Regarde, ce sont des piranhas!
5: Pourquoi l'eau semble bouillir quand ils attaquent?
2: Parce que ce sont des animaux qui vivent non seulement dans des eaux troubles, mais en plus, ils ne voient pas très bien. Alors ils se repèrent grâce au mouvement. Et comme ils sont sensibles aux stimuli chimiques provoqués par le sang, dès qu'une goutte est repérée, de nombreux individus se lancent à l'attaque et c'est pour ça que l'eau semble bouillir. Rappelons tout de même que qui dit sang dit animaux malades, blessés ou morts. Ils ne vont que très rarement s'attaquer à des animaux sains. Ce prédateur permet de réguler les populations d'animaux. Il va également nettoyer les fleuves d'Amérique latine en consommant les déchets d'abattoirs et d'élevages rejetés.
5: Où les trouve-t-on?
2: Tous les piranhas vivent en Amérique du Sud, la Guyane française comprise.
5: Est-il un mangeur d'hommes?
2: C'est une question que tout le monde se pose au même titre que le requin mangeur d'hommes. Alors, il existe de nombreuses espèces et contrairement à ce que l'on pense, très peu sont carnivores, c'est-à-dire très peu mangent de la viande. Le plus redouté des piranhas qui a alimenté les films d'horreurs et les mythes est le piranha à ventre rouge, aussi appelé caribe par les Vénézuéliens signifiant cannibale. Pour l'anecdote, ils identifient ce poisson carnassier à une tribu d'indiens cannibales qui vivait sur une côte des Caraïbes. Cependant, rassure-toi, ce prédateur va plutôt manger des poissons plus petits que lui ou des animaux tombés à l'eau.
5: S'ils ne sont pas tous carnivores, que mangent-ils ?
2: Il y a plus d'espèces herbivores que d'espèces carnivores. Les herbivores se nourrissent de plantes appelées salade kumaru que l'on peut trouver dans les rapides.
5: Pourquoi le nom de piranha ?
2: Piranha signifie en portugais « poisson dent », provenant de la langue indienne tupi. On l'appelle ainsi car toutes les espèces de piranha, carnivores ou herbivores, possèdent des dents. Outre les dents, les piranhas possèdent une incroyable force au niveau des mâchoires. Le grand gagnant est le piranha noir qui possède une force allant jusqu'à 30 fois son poids. Il aurait une mâchoire plus puissante que celle des requins.
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2: Et bien voilà les amis, c'est terminé pour aujourd'hui. J'espère que vous avez passé un agréable moment en notre compagnie. Évidemment, on revient demain à partir de 7h pour 2h de pure folie. Il y aura Valentin, il y aura Francis, il y aura également le qui suis-je, les sorties ciné de la semaine, l'agenda, les histoires de Francis et raconte-moi les animaux, le corail. Voilà, en gros, l'essentiel de l'émission de demain. Merci Val, merci Francis.
3: Bah merci à toi, c'était très très cool. On empêche Francis de tricher. Maintenant, on a un garde-fou. Mais sinon, tout va bien.
4: Bon, c'est pas ma faute.
2: Mais si, c'est ta faute.
4: Non, c'est la faute de Guillaume qui m'a laissé la tentative.
2: Non, ça c'est la tentation, pas la tentative, la tentation. On va laisser notre place, ça c'est sûr, à Ambre et Tristan. N'oubliez pas de rejoindre Valentin ce soir à partir de 17h et nous c'est demain. Salut.
3: Gros bisous.
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6: Salut nos petits pitchouns. Aujourd'hui, nous sommes dans une bibliothèque aux États-Unis à Portland où un vieux monsieur vient de passer la porte.
7: Hello les pitchouns. Aujourd'hui, j'ai une surprise. Je ramène un livre que j'ai emprunté.
6: Oui, c'est gentil, merci. C'est un peu le principe des bibliothèques, non? On ramène des livres qu'on a empruntés.
7: Oui, of course, bien sûr. Je suis désolé, j'ai un peu de retard.
6: Pas de problème, vous avez combien de retard? Une semaine? Deux?
7: A little more. Un peu plus que ça.
6: Un mois?
7: En fait, je l'ai encore gardé chez moi depuis plus de 60 ans.
6: Quoi? J'ai bien entendu?
7: Yes, 60 years, 60 ans. En plus, je l'ai emprunté 1958 et le livre s'appelle 1984.
6: Mais pourquoi le rendre maintenant?
7: Ouais, en fait, je voulais le rendre au moment où j'ai passé mon diplôme et puis j'ai oublié. Et puis, j'ai jamais eu vraiment beaucoup le temps de le faire. Mais maintenant, j'ai 86 ans et je voulais avoir la bonne conscience. Alors, j'ai décidé de le rendre. Surtout que je trouve que c'est un livre qui décrit parfaitement la société d'aujourd'hui. Vous devriez le lire, vous aussi, les Pitchouns.
6: Ah bah, vous avez bien raison, papy. Il n'est jamais trop tard pour bien faire. À demain, les Pitchouns, pour une nouvelle actu du jour. Tout aussi bizarre, drôle, insolite.
7: Mais 100% vrai.
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0: 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Salut les Pitchouns et bienvenue dans cette nouvelle Positive Attitude. Aujourd'hui, on part en Antarctique, là où il fait très froid et où une découverte inattendue pourrait aider notre planète. Tu ne vas peut-être pas me croire, mais ce sont des scientifiques qui l'affirment. La crotte de manchot pourrait peut-être aider à sauver le climat. Et oui, c'est pas très glamour, mais voici pourquoi c'est intéressant. Les chercheurs ont découvert que les gaz produits par les fientes de manchot, c'est le mot scientifique pour dire caca, peuvent former des nuages dans le ciel au-dessus de l'Antarctique. Et ces nuages ont un effet spécial, ils refroidissent l'air. Dans un monde où la Terre a de plus en plus chaud, ce petit phénomène naturel pourrait donc jouer un rôle pour limiter la hausse des températures dans cette région très fragile. Cette découverte nous rappelle une chose importante, c'est que dans la nature, rien n'est inutile et rien n'est laissé au hasard. Même ce qui nous semble bizarre, sale ou sans intérêt peut être en réalité précieux. Et voilà les pitchouns, vous savez tout de cette positive attitude. Quant à moi, je vous dis à la prochaine.
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0: Guillaume ? Guillaume ?
1: Oui ?
0: Est-ce que tu pourrais me raconter une histoire ?
1: D'accord, mais pas n'importe quelle histoire. Je vais te raconter les animaux. Écoute, qu'est-ce que c'est que ce bruit ? Oh, regarde ! Des hippopotames !
2: Est-il dangereux ?
1: Malgré son allure de poids lourd paisible, l'hippopotame est l'animal le plus dangereux d'Afrique. Il est craint par tous, même des crocodiles. Il se déplace aisément dans les fleuves et peut courir très vite sur la terre ferme, pouvant atteindre la vitesse de 45 km/h contre environ 8 km/h pour un homme.
2: Vivant en Afrique, il fait très chaud. Peut-il transpirer ?
1: Malheureusement pour lui, non. Il ne dispose pas des glandes sudoripares. Il ne possède d'ailleurs aucun moyen de réguler sa température interne, comme pourrait le faire l'éléphant qui lui agite ses oreilles. Par contre, la nature est plutôt bien faite. Si vous voyez des hippopotames saigner alors qu'ils sont au repos, ce n'est pas parce qu'ils sont blessés, au contraire. Le sang qui est sécrété par des glandes présentes sur la peau est un liquide protecteur vis-à-vis du soleil. C'est une sorte de crème solaire naturelle.
2: Ont-ils un territoire ?
1: Effectivement, ils détestent les étrangers sur leur territoire. Attention au marquage de territoire. Quand le mâle sort de sa mare pour déféquer, il a tendance à agiter la queue pour mettre son marquage un tout petit peu partout.
2: Fait-il son petit dans l'eau ou sur terre ?
1: La femelle peut faire son petit sur terre mais préférera dans l'eau. En effet, les petits savent mieux nager que marcher. Ils vont également téter dans l'eau, prenant leur souffle, narines et oreilles fermées, en apnée. Ils vont nager jusqu'à une mamelle et boire goulûment leur repas. Même sur terre, les petits peuvent téter et téteront en apnée. C'est bizarre, non ?
2: Combien pèse le petit ?
1: À la naissance, le petit pèse entre 27 et 50 kilos. Le lait de la maman, bien riche, l'aidera à atteindre le poids de 250 kilos en un an. Et ce petit sera très protégé par sa maman. Comme je le disais, les hippopotames sont très territoriaux, mais une maman qui défend son petit est encore plus agressive si on menace sa progéniture. Adulte, c'est un poids de 1,4 à 2 tonnes qui risquerait de foncer sur l'ennemi. Alors si j'ai un conseil à te donner, reste bien loin d'elle et de son petit. Des jumelles seront tes meilleures amies.
2: Vit-il seul ou en groupe ?
1: Il vit en groupe, plus précisément en harem, autour d'un mâle dominant. Celui-ci d'ailleurs exige une soumission parfaite des autres individus, auquel cas des combats auront lieu pour définir le chef.
2: Il a de longues dents, à quoi lui servent-elles ?
1: Alors tout d'abord, sache que les dents des hippopotames s'aiguisent en se frottant les unes contre les autres. Les canines et incisives inférieures, nettement plus grandes, notamment chez le mâle, sont utilisées pour le combat et ne jouent aucun rôle dans l'alimentation. Les hippopotames comptent sur leurs larges lèvres pour brouter l'herbe, qui est ensuite écrasée par les molaires.
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5: Et Valentin, pourquoi les citrouilles, c'est le symbole d'Halloween?
6: Halloween, Francis, la seule fête qui permet de rigoler de la peur et avoir des bonbons. Je vais vous expliquer pourquoi donc les citrouilles sont le symbole d'Halloween. Pour Halloween, il faut se déguiser et dire la célèbre phrase « des bonbons ou un sort » pour obtenir de nombreux bonbons. Qui dit Halloween dit citrouille. C'est l'un des symboles les plus forts de cette fête, mais cela n'a pas toujours été le cas. À la naissance de cette fête, le légume phare d'Halloween n'était pas la citrouille, mais le navet. Intéressons-nous donc aux origines d'Halloween. L'origine de cette fête se retrouve dans la légende de Jack aux lanternes, aussi connu sous le nom de Jack à la lanterne. Selon la légende, le personnage de Jack est un homme qui passe l'éternité à marcher dans l'obscurité en s'éclairant d'une bougie plantée dans un navet creux. Cet homme revient sur la terre chaque année pour Halloween pour faire peur aux passants. C'est de cette légende que la tradition de creuser un navet et d'y placer une bougie trouve son origine. Et c'est une légende irlandaise. Lorsque de nombreux Irlandais ont émigré au 19e siècle aux États-Unis, c'est-à-dire qu'ils sont partis d'Irlande pour aller vivre aux États-Unis, ils ont voulu faire perdurer la tradition. Cependant, un gros problème s'est montré à eux. Ils n'ont jamais trouvé de navet sur place. Ils se sont alors rabattus sur la citrouille, beaucoup plus répandue et beaucoup plus facile à sculpter. Depuis, la citrouille est devenue le symbole d'Halloween et la couleur orange de ce légume est directement assimilée à l'événement. Et voilà, tu sais désormais pourquoi la citrouille est le symbole d'Halloween. Je te dis à bientôt pour une prochaine question.
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0: Salut les Pitchouns et bienvenue dans cette nouvelle actu ludique. Ça y est, le soleil est de retour, les enfants ont envie de courir, de bouger, de rire et vous cherchez une idée simple pour les occuper à l'extérieur. Ne cherchez plus, la chasse au trésor est l'activité parfaite à organiser en famille. Facile à mettre en place et totalement personnalisable. Elle stimule l'imagination, l'esprit d'équipe et le sens de l'observation des Pitchouns. Voici quelques conseils pour la réussir. Choisissez un lieu adapté, un jardin, un parc, la plage ou même un coin de forêt. Il faut de l'espace, des cachettes et un cadre sécurisé. Ensuite, préparez un petit scénario. Les enfants adorent les histoires. Inventez une aventure de pirates, une mission magique ou une quête de chevalier. Créez des indices variés, devinettes, dessins, objets cachés. Tout est bon pour faire avancer la chasse au trésor. Et puis, prévoir un trésor qui en vaille la peine. Bonbons, autocollants, petits jouets ou diplômes à imprimer. Ce qui compte, c'est la surprise au bout du chemin. Et pourquoi pas ne pas impliquer les plus grands pour animer le jeu. C'est l'occasion de passer un moment complice en plein air, loin des écrans. Et voilà les Pitchouns, vous savez tout de cette actu ludique. Quant à moi, je vous dis à la prochaine.
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3: Au revoir.

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2: Salut les Pitchouns et bienvenue dans cette nouvelle Actu Ciné. Aujourd'hui, on va parler d'un film super attendu d'ici l'année prochaine, dans Avengers Doomsday. Le MCU prépare un énorme choc avec une menace venue du multivers encore plus puissante que tout ce qu'on a connu jusqu'ici. On pourra y retrouver plusieurs équipes de héros réunies dans une seule bataille gigantesque avec des alliances totalement inattendues. Ce film est représenté comme un tournant majeur du MCU car comme on le sait, le grand méchant du film sera joué par le même acteur qu'Iron Man. Ce qui est annonce être un choc au sein de nos super-héros préférés. Et voilà les pitchouns, vous savez tout de cette actu ciné. Quant à moi, je vous dis à bientôt et je vous laisse découvrir la bande-annonce.
3: Le monde a tellement changé. Ce qui est passé est passé. Il faut faire du mieux qu'on peut. Et parfois, la meilleure solution, c'est de tout recommencer.
4: J'ai répondu aux appels. De l'honneur, de foi, de combat. La mort nous emporte tous. C'est ma seule certitude. La question n'est pas... La question est, qui serez-vous quand vos yeux se fermeront?
3: J'ai déjà perdu tous ceux qui m'étaient chers. Le roi a le devoir de préparer notre peuple pour l'au-delà. Et j'ai le mien.
4: Accorde-moi la force des pères de toutes choses. Pour pouvoir me battre une fois de plus. Défaire un nouvel ennemi. Et m'en retourner auprès d'elle.

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1: Salut les Pitchounes et bienvenue dans ce nouvel agenda des sorties. À Aqua Boulevard de Paris, les Pitchounes profitent d'un immense parc aquatique ouvert. Entre toboggans géants, piscines à vagues et jeux d'eau, toute la famille peut s'amuser pendant des heures, les enfants adorent les descendre et les espaces de jeu où l'on grimpe, saute et éclabousse dans tous les sens. Ensuite, direction Puget-Théniers pour une nouvelle étape de la Pitchoun Summer Party 2026, le 24 juin, une journée 100% fun au cœur des Alpes-Maritimes. Les Pitchouns vont pouvoir profiter d'un immense espace rempli de structures gonflables pour sauter, courir et se défouler sans limite. Au programme aussi, des jeux de société géants pour jouer en famille, des animations avec des mascottes pour des moments de photos et de fou rire garantis, ainsi qu'un grand quiz pour tester vos connaissances tout en s'amusant et comme toujours, plein de cadeaux à gagner tout au long de la journée pour repartir avec des souvenirs plein la tête. Et on continue avec une deuxième date de la Pitchoun Summer Party à Cabasse-sur-Isole, le 27 juin. Pour une nouvelle journée encore plus festive et colorée, les enfants retrouvent leur structure gonflable préférée pour grimper, sauter et s'amuser dans tous les sens, dans une ambiance estivale et conviviale. Il y aura aussi des jeux géants à partager en famille, des mascottes toujours prêtes pour faire le show, des quiz ludiques pour se challenger entre amis et des animations ballons pour repartir avec des créations originales. Et voilà les Pitchouns, vous savez tout de cet agenda des sorties, quant à moi je vous dis à la semaine prochaine.
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1: Salut les Pitchouns et bienvenue dans cette nouvelle positive attitude. Aujourd'hui, on part en Antarctique, là où il fait très froid et où une découverte inattendue pourrait aider notre planète. Tu ne vas peut-être pas me croire, mais ce sont des scientifiques qui l'affirment. La crotte de manchot pourrait peut-être aider à sauver le climat. Et oui, c'est pas très glamour, mais voici pourquoi c'est intéressant. Les chercheurs ont découvert que les gaz produits par les fientes de manchot, c'est le mot scientifique pour dire caca, peuvent former des nuages dans le ciel au-dessus de l'Antarctique. Et ces nuages ont un effet spécial, ils refroidissent l'air. Dans un monde où la Terre a de plus en plus chaud, ce petit phénomène naturel pourrait donc jouer un rôle pour limiter la hausse des températures dans cette région très fragile. Cette découverte nous rappelle une chose importante, c'est que dans la nature, rien n'est inutile et rien n'est laissé au hasard. Même ce qui nous semble bizarre, sale ou sans intérêt peut être en réalité précieux. Et voilà les Pitchouns, vous savez tout de cette positive attitude. Quant à moi, je vous dis à la prochaine.
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3: Salut nos petits pitchounes. Aujourd'hui, nous sommes dans une bibliothèque aux États-Unis à Portland où un vieux monsieur vient de passer la porte.
4: Hello les pitchounes. Aujourd'hui, j'ai une surprise. Je ramène un livre que j'ai emprunté.
3: Oui, c'est gentil, merci. C'est un peu le principe des bibliothèques, non? On ramène des livres qu'on a empruntés.
4: Oui, of course, bien sûr. Je suis désolé, j'ai un peu de retard.
3: Pas de problème, vous avez combien de retard? Une semaine? Deux?
4: A little more. Un peu plus que ça.
3: Un mois?
4: En fait, je l'ai encore gardé chez moi depuis plus de 60 ans.
3: Quoi? J'ai bien entendu?
4: Yes, 60 years, 60 ans. En plus, je l'ai emprunté 1958 et le livre s'appelle 1984.
3: Mais pourquoi le rendre maintenant?
4: Ouais, en fait, je voulais le rendre au moment où j'ai passé mon diplôme et puis j'ai oublié. Et puis, j'ai jamais eu vraiment beaucoup le temps de le faire. Mais maintenant, j'ai 86 ans et je voulais avoir la bonne conscience. Alors, j'ai décidé de le rendre. Surtout que je trouve que c'est un livre qui décrit parfaitement la société d'aujourd'hui. Vous devriez le lire, vous aussi, les Pitchounes.
3: Ah bah, vous avez bien raison, papy. Déjà mais trop tard pour bien faire. À demain, les Pitchounes, pour une nouvelle actu du jour. Tout aussi bizarre, drôle, insolite.
4: Mais 100% vrai.
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2: Salut les pitchouns et bienvenue dans cette nouvelle Actu Ciné. Aujourd'hui, on va parler d'un film super attendu d'ici l'année prochaine, dans Avengers Doomsday. Le MCU prépare un énorme choc avec une menace venue du multivers encore plus puissante que tout ce qu'on a connu jusqu'ici. On pourrait y retrouver plusieurs équipes de héros réunies dans une seule bataille gigantesque avec des alliances totalement inattendues. Ce film est représenté comme un tournant majeur du MCU car comme on le sait, le grand méchant du film sera joué par le même acteur qu'Iron Man. Ce qui est annonce être un choc au sein de nos super-héros préférés. Et voilà les pitchouns, vous savez tout de cette actu ciné. Quant à moi, je vous dis à bientôt et je vous laisse découvrir la bande-annonce.
3: Le monde a tellement changé. Ce qui est passé est passé. Il faut faire du mieux qu'on peut. Et parfois, la meilleure solution, c'est de tout recommencer.
4: Appelle. De l'honneur, foi, combat. La mort nous emporte tous. C'est ma seule certitude. La question n'est pas êtes-vous prêt à mourir ? La question est, qui serez-vous quand vos yeux se fermeront?
3: J'ai déjà perdu tous ceux qui m'étaient chers. Le roi a le devoir de préparer notre peuple pour l'au-delà. Et j'ai le mien.
4: Accorde-moi la force des pères de toutes choses. Pour pouvoir me battre une fois de plus. Défaire un nouvel ennemi. Et m'en retourner auprès d'elle.

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5: Oh Valentin, pourquoi les citrouilles c'est le symbole d'Halloween?
6: Ah Halloween, Francis, la seule fête qui permet de rigoler de la peur et avoir des bonbons. Je vais vous expliquer pourquoi donc les citrouilles sont le symbole d'Halloween. Pour Halloween, il faut se déguiser et dire la célèbre phrase « des bonbons ou un sort pour obtenir de nombreux bonbons ». Qui dit Halloween dit citrouille, c'est l'un des symboles les plus forts de cette fête, mais cela n'a pas toujours été le cas. À la naissance de cette fête, le légume phare d'Halloween n'était pas la citrouille, mais le navet. Intéressons-nous donc aux origines d'Halloween. L'origine de cette fête se retrouve dans la légende de Jack aux lanternes, aussi connu sous le nom de Jacques à la lanterne. Selon la légende, le personnage de Jacques est un homme qui passe l'éternité à marcher dans l'obscurité en s'éclairant d'une bougie plantée dans un navet creux. Cet homme revient sur la terre chaque année pour Halloween pour faire peur aux passants. C'est de cette légende que la tradition de creuser un navet et d'y placer une bougie trouve son origine. Et c'est une légende irlandaise. Lorsque de nombreux Irlandais ont émigré au 19e siècle aux États-Unis, c'est-à-dire qu'ils sont partis d'Irlande pour aller vivre aux États-Unis, ils ont voulu faire perdurer la tradition. Cependant, un gros problème s'est montré à eux. Ils n'ont jamais trouvé de navet sur place. Ils se sont alors rabattus sur la citrouille, beaucoup plus répandue et beaucoup plus facile à sculpter. Depuis, la citrouille est devenue le symbole d'Halloween et la couleur orange de ce légume est directement assimilée à l'événement. Et voilà, tu sais désormais pourquoi la citrouille est le symbole d'Halloween. Je te dis à bientôt pour une prochaine question.
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0: 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Salut les Pitchouns et bienvenue dans cette nouvelle Positive Attitude. Aujourd'hui, on part en Antarctique, là où il fait très froid et où une découverte inattendue pourrait aider notre planète. Tu ne vas peut-être pas me croire, mais ce sont des scientifiques qui l'affirment. La crotte de manchot pourrait peut-être aider à sauver le climat. Et oui, c'est pas très glamour, mais voici pourquoi c'est intéressant. Les chercheurs ont découvert que les gaz produits par les fientes de manchot, c'est le mot scientifique pour dire caca, peuvent former des nuages dans le ciel au-dessus de l'Antarctique. Et ces nuages ont un effet spécial, ils refroidissent l'air. Dans un monde où la Terre a de plus en plus chaud, ce petit phénomène naturel pourrait donc jouer un rôle pour limiter la hausse des températures dans cette région très fragile. Cette découverte nous rappelle une chose importante, c'est que dans la nature, rien n'est inutile et rien n'est laissé au hasard. Même ce qui nous semble bizarre, sale ou sans intérêt peut être en réalité précieux. Et voilà les Pitchouns, vous savez tout de cette positive attitude. Quant à moi, je vous dis à la prochaine.
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3: On y va. 3, 4.
4: Papa.
3: Oui.
4: Papa.
3: Attends, attends, j'enregistre là. Attends.
4: Papa.
3: Laisse-moi deux petites minutes.
4: Papa.
3: Ça peut être simple.

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3: Salut nos petits pitchouns. Aujourd'hui, nous sommes dans une bibliothèque aux États-Unis à Portland où un vieux monsieur vient de passer la porte.
4: Hello les pitchouns. Aujourd'hui, j'ai une surprise. Je ramène un livre que j'ai emprunté.
3: Oui, c'est gentil, merci. C'est un peu le principe des bibliothèques, non? On ramène des livres qu'on a empruntés.
4: Oui, of course, bien sûr. Je suis désolé, j'ai un peu de retard.
3: Pas de problème, vous avez combien de retard? Une semaine? Deux?
4: A little more. Un peu plus que ça.
3: Un mois?
4: En fait, je l'ai encore gardé chez moi depuis plus de 60 ans.
3: Quoi? J'ai bien entendu?
4: Yes, 60 years, 60 ans. En plus, je l'ai emprunté 1958. Et le livre s'appelle 1984.
3: Mais pourquoi le rendre maintenant?
4: Ouais, en fait, je voulais le rendre au moment où j'ai passé mon diplôme. Et puis, j'ai oublié. Et puis, j'ai jamais eu vraiment beaucoup le temps de le faire. Mais maintenant, j'ai 86 ans et je voulais avoir la bonne conscience. Alors, j'ai décidé de le rendre. Surtout que je trouve que c'est un livre qui décrit parfaitement la société d'aujourd'hui. Vous devriez le lire, vous aussi, les Pitchouns.
3: Ah bah, vous avez bien raison, papy. Il n'est jamais trop tard pour bien faire. À demain, les Pitchouns, pour une nouvelle actu du jour, tout aussi bizarre, drôle, insolite.
4: Mais 100% vrai.
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3: Salut nos petits pitchouns. Aujourd'hui, nous sommes dans une bibliothèque aux États-Unis à Portland où un vieux monsieur vient de passer la porte.
4: Hello les pitchouns. Aujourd'hui, j'ai une surprise. Je ramène un livre que j'ai emprunté.
3: Oui, c'est gentil, merci. C'est un peu le principe des bibliothèques, non? On ramène des livres qu'on a empruntés.
4: Oui, of course, bien sûr. Je suis désolé, j'ai un peu de retard.
3: Pas de problème, vous avez combien de retard? Une semaine? Deux?
4: A little more. Un peu plus que ça.
3: Un mois?
4: En fait, je l'ai encore gardé chez moi depuis plus de 60 ans.
3: Quoi? J'ai bien entendu?
4: Yes, 60 years, 60 ans. En plus, je l'ai emprunté 1958 et le livre s'appelle 1984.
3: Mais pourquoi le rendre maintenant?
4: Ouais, en fait, je voulais le rendre au moment où j'ai passé mon diplôme et puis j'ai oublié. Et puis, j'ai jamais eu vraiment beaucoup de temps de le faire. Mais maintenant, j'ai 86 ans et je voulais avoir la bonne conscience. Alors, j'ai décidé de le rendre. Surtout que je trouve que c'est un livre qui décrit parfaitement la société d'aujourd'hui. Vous devriez le lire, vous aussi, les Pitchouns.
3: Ah bah, vous avez bien raison, papy. Il n'est jamais trop tard pour bien faire. À demain, les Pitchouns, pour une nouvelle actu du jour, tout aussi bizarre, drôle, insolite.
4: Mais 100% vrai.
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5: Quand la fête d'un anniversaire approche, on envoie des invitations à tous les gens qu'on aime, on prépare des gâteaux, on décore un peu la maison.
6: On achète des bougies pour les poser sur le gâteau.
5: Souvent, on fête l'anniversaire deux fois.
6: Une première fois avec les copines et les copains de l'école ou du quartier. Avec eux, on fait des jeux, on court autour de la table, on se déguise.
5: Chapeau pointu, serpentin, confetti, maquillage, il y a tout pour la fête.
6: Et on mange?
5: Eh oui, on mange plein de gâteaux, de bonbons, des chamallows qui collent aux doigts et aux chaises. On boit des sodas et quelquefois après... On a une belle crise de foie à force de manger trop de choses sucrées.
6: Quand on fête l'anniversaire en famille, on fait chaque année les mêmes gestes et on chante la même chanson, seulement à cette occasion.
5: Tous ces gestes veulent dire quelque chose, même s'il n'y a pas de parole. Je t'explique. À un moment de la soirée, quelqu'un va à la cuisine pour préparer en cachette le gâteau avec les bougies. Pendant ce temps-là, un autre se prépare à éteindre toutes les lumières. Celui qui porte le gâteau illuminé entre alors dans la pièce. Il avance lentement pendant que les invités chantent « Joyeux anniversaire » ou bien la chanson que tu vas bientôt écouter.
6: « C'est mon anniversaire,
5: le jour que je préfère ».
6: Mais tous ces gestes veulent bien dire quelque chose? Pourquoi on éteint les lumières de la pièce?
5: L'obscurité de la pièce rappelle un peu le noir dans lequel nous étions tous plongés quand nous étions encore dans le ventre de notre maman.
6: Et pourquoi on met des bougies sur le gâteau?
5: Pour montrer l'âge qu'on a maintenant. Mais surtout, le gâteau illuminé qui avance, c'est un peu chacun de nous au moment où il arrive au monde.
6: Pourquoi les gens chantent-ils alors?
5: Les gens chantent, ils sont contents d'être avec nous. Ils sont contents que nous soyons venus au monde. Et quand le gâteau arrive sur la table, celui ou celle qui fête son anniversaire souffle d'un coup toutes les bougies.
6: Pourquoi?
5: Ben, pour montrer qu'une page est tournée dans sa vie et qu'il va commencer une nouvelle année avec plein de nouvelles expériences. Pour montrer aussi qu'il a du souffle, qu'il a de la force, qu'il a envie de continuer à vivre encore et encore. C'est pour ça qu'à ce moment, on rallume toutes les lumières. Tous les gens applaudissent comme si c'était pour une nouvelle naissance.
6: Et alors on coupe le gâteau, on le partage? Et on le mange ?
5: Ben oui, nous mangeons tous une part du même gâteau pour montrer qu'on forme une grande famille et qu'on va prendre des forces pour vivre encore une belle année ensemble jusqu'au prochain anniversaire.
6: Bah, tu as oublié de dire qu'à ce moment, on offre les cadeaux.
5: Ah, oh, oh, ben oui qu'on offre des cadeaux.
7: Qu'est-ce qui revient chaque année ? Qu'est-ce qui ne fait que passer ? Habillé d'un beau sourire, sur la tête un grand chapeau, plein de

0: Marius, un matelot provençal, avait longtemps navigué sur toutes les mers. Il avait donc mille fois constaté combien le métier de marin est pénible. D'autre part, l'infidélité des femmes des bords de mer l'avait empêché de trouver une épouse. Un jour, il prit la décision d'abandonner le métier de marin et de se marier. Après avoir bien réfléchi et roulé dans son esprit sans projet différent, voici ce qu'il décida. Il quitta son navire en bonne et due forme, mit toutes ses économies dans une ceinture de cuir qu'il portait autour de ses reins, puis, saisissant un aviron sur son épaule, prit la route qui menait vers l'intérieur du pays. Il avait quitté Toulon depuis quelques jours et avait rapidement perdu la mer de vue. Le premier village où il arriva s'appelait très joliment Colobrière. Là, il alla directement à la rencontre d'une jolie fille.
1: Oh là, ma belle! Pourriez-vous me dire si vous connaissez l'objet que je porte sur mon épaule?
0: Lui demanda-t-il.
2: Mais c'est un aviron?
0: Répondit la jeune fille étonnée.
2: Pourquoi une telle question?
0: Sans répondre vraiment à la question, il lui dit.
1: Merci, je sais ce que je voulais savoir de vous.
0: Et il se remit en route. À chaque village qu'il rencontrait dans son voyage vers les montagnes de l'intérieur, Marius posait la même question aux jeunes filles qu'il rencontrait. Et aussitôt qu'il avait entendu la réponse, « C'est un aviron », il disait « Merci » et repartait d'un pas délibéré pour s'éloigner encore davantage de la mer. Ainsi, il s'arrêta à Salerne, où sa halte ne dura que quelques heures, puis à Castellane, lieu qu'il trouva fort beau mais qu'il ne fit que traverser. Enfin, il arriva dans un pays éloigné, bien éloigné du bord de mer, Saint-André-les-Alpes. La belle paysanne qu'il croisa avait un air gentil et sincère. Au premier regard, elle lui plut énormément. Il s'approcha d'elle et dit plus timidement qu'aux autres
1: « Mademoiselle, voudriez-vous me dire ce que je porte sur mon épaule ?»
0: La jeune fille que ses parents avaient baptisée Magali regarde l'aviron d'un air étonné, le prend dans ses mains, le soupèse, le tourne dans un sens puis dans l'autre, reste longtemps sans réponse, réfléchit encore et enfin répond au voyageur.
2: « Ma foi, monsieur, je n'en sais rien. Je n'ai jamais rien vu de semblable. Et après y avoir mûrement réfléchi, je m'arrête à la pensée que cela doit être une pelle à four. Vous savez, la pelle dont se sert le boulanger pour enfourner le pain. »
0: À cette réponse, notre ancien matelot ne se sent pas de joie, comme on le comprend. Il était, pensait-il, arrivé enfin dans un pays où les gens ne connaissaient rien à la navigation. Il se dit à lui-même, ah, c'est ici que je me fixerai d'une manière définitive. C'est cette jeune fille que j'épouserai, car elle n'a pas reconnu l'aviron, donc elle n'a jamais vécu en bord de mer. Marius pensait toujours que toutes celles qui habitent les ports sont des femmes infidèles. Et il avait maintenant la certitude que Magali était une vraie montagnarde, donc une future bonne et fidèle épouse. Il s'arrêta dans ce village, offrit son cœur et sa main à la belle naïve qu'il avait eu le bonheur de rencontrer. Et peu de jours après, se mariait. Il avait mis son plus beau costume pour cette occasion. Le choix étant simple, il n'en avait qu'un. Magali portait la robe blanche en dentelle que sa mère avait cousue pour elle. Les jeunes filles réunies sur la place du village avaient confectionné les couronnes de fleurs. Les hommes avaient installé la longue table qui pouvait accueillir tous les villageois et les voyageurs qui passaient par là. Même les bergers, qui ayant entendu la rumeur, on ne sait comment, descendaient des pâturages ce jour même. Toute la montagne paraissait en fête. Le soleil de Provence exagérait les couleurs et les senteurs du hameau. Les grillons chantaient à tue-tête rythmant les chants et les rires de la joyeuse assemblée. Entraîné par l'ambiance, à peine la cérémonie terminée et pensant que ses liens étaient désormais indissolubles, notre ancien matelot, tout guilleret, voulut s'amuser aux dépens de la jeune et naïve mariée.
1: « Magali, ma toute belle !»
0: lui dit-il avec malice.
1: « Vous avez bien fait de ne pas savoir ce qu'est un aviron, hein. Car si vous aviez connu, quoi que ce soit, des choses de la mer, je vous aurais laissé en place. J'aurais continué mon chemin vers un pays plus éloigné encore. »
0: La jeune femme, soutenant gentiment son regard, lui répondit en souriant.
2: « Marius, vous faites un bien beau mari. Sachez qu'à vous éloigner de la mer, vous retomberez sur un océan. Je peux vous l'avouer maintenant. Je vous avais bien deviné à votre air et à vos paroles. La première fois que je vous ai vue, arrivant la ceinture remplie de vos économies, un aviron sur l'épaule. J'ai bien compris que vous vouliez jouer au plus fin avec moi, mon cher époux. Tous les marins sont ainsi. Mais c'est vous qui avez été dupé dans cette affaire. Car il faut que vous sachiez tout d'abord que j'avais depuis longtemps terrible envie de me marier.
0: Les invités, témoins de la conversation, regardaient amusés la figure dépitée de Marius. Magali, oubliant son rôle de femme naïve et timide, reprit de plus belle.
2: Cette envie était si forte que j'avais accueilli à deux reprises différentes, un peu à la légère, les promesses de mariage de matelots qui passaient comme vous et qui, après avoir abusé de ma bonne foi, m'avaient abandonnée.
0: Toutes les villageoises, sœurs, cousines et amies de Magali hochaient la tête au souvenir de ces mésaventures. Celle-ci continua son histoire à un Marius de plus en plus anéanti.
2: Or, comme il cherchait absolument, comme vous, une femme naïve et ignorante, que deux fois ils m'ont quittée parce qu'ils trouvaient que je savais trop faire les choses comme les filles des bords de mer. Je me suis faite la promesse, un beau jour, de duper à mon tour le premier matelot qui me tomberait sous la main. Et ce matelot, c'est vous, Marius.
0: Toute notre tablée de montagnards éclata d'un rire franc et généreux, laissant la marine entière à sa déconfiture. Magali s'était levée de son banc et marchait d'un pas léger dans le dos des invités. Tous se retournaient pour ne pas la quitter du regard, ne voulant pas perdre une miette de son récit.
2: Voilà pourquoi, mon bon mari, quand vous m'avez questionné, je vous ai dit qu'il me semblait que vous portiez une pelle à enfourner le pain au lieu d'un aviron. Mais ne vous y trompez pas. Maintenant que je suis votre femme et que vous ne pouvez plus m'abandonner, je vous dirai franchement que je sais parfaitement ce que c'est qu'un aviron. Et je sais même beaucoup d'autres choses.
0: Marius, étourdi par la ronde et les paroles de Magali, était incapable de bouger de son siège, ni même de répondre. Il se fit la triste réflexion que ce n'était pas la peine d'aller si loin dans la montagne pour se faire duper absolument comme dans un port de pêche.
1: Ici des marins,
0: se dit-il,
1: les femmes de l'intérieur ne valaient pas mieux que celles du littoral.
0: En fait, notre prétentieux matelot avait été pris dans ses propres filets. Les jours et les mois passèrent sous la chaleur du soleil de Provence. Marius acceptait la situation avec une certaine philosophie, comme on en a l'habitude dans la marine. Le soir, il retrouvait les hommes du village autour de la fontaine. Jeunes et vieux l'écoutaient raconter comment il avait patiemment accepté une femme vive et délurée, alors qu'il avait tout fait pour épouser une ignorante. Il pouvait rire lui-même de sa déconvenue, puisque son piège lui avait apporté l'amour. Car ne vous y trompez pas, Marius et Magali s'aimaient tendrement. En Provence, c'est bien connu. On a le cœur gros comme le soleil. Et la joie de vivre à profusion.

Dans les histoires pour les enfants, chapeau rouge et flocon blanc, je suis le roi des champignons. Je pousse dans les illustrations. Mon secret est empoisonnant, chapeau rouge et flocon blanc. Malheur à toi si tu me touches, je m'appelle l'amanite tu mouches. Le brouillard de ma rue. Quand il a jeté son voile gris, le brouillard, petit à petit, a envahi mon coin de rue, et tout est devenu confus. Il est tombé dès ce matin, il a enveloppé mes voisins. Même les maisons en bout de rue semblent avoir disparu. On entend juste un petit chat, mais pourtant on ne le voit pas. Le brouillard épais a gommé le petit chat de mon quartier. Les trois feuilles. Quand le vent a soufflé, à la fin de l'été, la feuille verte s'est accrochée et elle a à peine bougé. Quand le vent a soufflé, l'automne venait d'arriver. La feuille jaune s'est détachée juste avant de s'envoler. Quand le vent a soufflé, l'hiver s'était approché. La feuille rousse a tournoyé. Lentement, elle est tombée. Le sapin vert. Il n'y peut rien, et toujours il se désespère. Le sapin, qui toute l'année reste toujours vert. Autour de lui, les arbres changent de parure, et on ne reconnaît plus leur verdure. Les feuilles deviennent jaunes, les feuilles deviennent rousses, quand elles s'amusent à changer de frimousse. Il n'y peut rien, et toujours il se désespère. Le sapin, qui toute l'année reste toujours vert. L'écureuil. Tu te caches, queue en panache, près de nous, pelage roux. Quand nous serons passés, tu bondiras dans l'allée. Tu emporteras les noisettes pour les enfouir dans ta cachette. Quand le froid arrivera et qu'il traversera la saison, tranquille, tu l'attendras au milieu de tes provisions. Et quand nous retournerons dans l'allée, nous t'entendrons les croquer. Tu seras alors près de nous, queue en panache et pelage roux. La dernière pomme. Quand je l'aurai décidé, tu pourras me déposer. Doucement dans ton panier, doucement, sans me blesser. Alors j'irai retrouver mes sœurs, les pommes toutes gelées. Et quand nous serons rentrés, l'hiver pourra s'approcher. La girafe qui a froid. La fin de l'automne l'a fait frissonner, la girafe du jardin zoologique. Comme on ne veut pas la voir enrhumée, la grande girafe qui a quitté l'Afrique, nous voulons lui tricoter un cache-nez pour que son long cou soit
emmitouflée.

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1: 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La maison de Polochon. Polochon est un adorable ours en peluche. Et aujourd'hui, il est très content. Il s'en va en promenade avec Lucas. D'habitude, il reste bien au chaud à la maison. Mais pour une fois, Lucas a pris sa peluche préférée pour aller au parc. L'ourson est dans les bras du petit garçon. Il regarde à droite, à gauche et s'émerveille. Mais Lucas s'est endormi. Et malheureusement, Polochon se sent glisser le long de la poussette. Zut, il est tombé près d'un buisson. Que quelqu'un le ramasse! Mais personne n'a rien vu, ni maman, ni Lucas. Pauvre Polochon! Il essaie d'appeler, mais la poussette poursuit sa route sans lui. Le soleil se couche déjà et l'ourson est seul au milieu du parc. Mais qui va aider Polochon? La peluche s'assoit et se met à pleurer. Attiré par les pleurs, un gros chien approche.
2: Pourquoi pleures-tu?
1: Demande-t-il gentiment.
3: Je veux rentrer chez moi, sanglote Polochon.
1: Et il lui raconte toute son histoire. Ému, Nazca, le chien, décide alors de l'aider.
2: Ne t'inquiète pas, le rassure-t-il, nous allons retrouver Lucas.
1: Polochon s'installe sur le dos du chien et ensemble, ils font le tour du parc. Mais aucune trace de Lucas. Il croise alors un chat appelé Célio.
2: Sais-tu où est la maison de Lucas? Demande Nazca.
4: Non, je suis désolée, je ne sais pas où il habite.
1: Pourtant, il aimerait bien les aider. Polochon commence à désespérer.
3: Jamais je ne reverrai Lucas, dit-il en éclatant, en sanglots.
1: Mais si, nous te le promettons, lui répondent les animaux. Soudain, la peluche reconnaît l'entrée du parc.
3: C'est par là.
1: Voilà une piste que la troupe suit aussitôt. Le trio cherche la maison du petit garçon et, après avoir longtemps marché, il la trouve enfin. Polochon n'en revient pas, c'est la maison de Lucas. Nazca se met à aboyer et Célio à miauler. Et enfin, la porte s'ouvre. Lucas est fou de joie, il a retrouvé Polochon et gagné des amis. Et oui, Lucas a adopté Célio et Nazca.
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6: Le chat Pablo. Pablo est un adorable petit chat. Mais il a un énorme problème. Il ne veut pas manger de souris. Dans la famille Matou, ce n'est pas possible de détester les souris. Alors maman a décidé de lui apprendre à chasser. Ce matin, première leçon, repérer les trous de souris. Pablo sait bien où ils sont, mais il ne veut pas fâcher maman. Alors il écoute bien sagement. À son tour, il montre à maman qu'il sait où se cachent les souris. Maman est très fière.
7: « Bravo, tu n'as plus qu'à attendre !»
6: dit-elle en s'éloignant. Pablo attend tout l'après-midi, mais point de souris à l'horizon. Il rentre donc bredouille à la maison. Maman déclare
7: « Ce n'est pas grave, demain, deuxième leçon !»
6: En effet, le lendemain, Pablo a droit à un second cours, attirer les souris. Maman lui montre comment faire un piège à souris. Pablo n'a aucune envie d'attraper une souris, mais il part quand même à la chasse et pour ne pas décevoir maman, il espère en attraper une. Il se poste devant un trou de souris et installe le petit bout de gruyère. Puis, il attend, attend et... finit par s'endormir. À son réveil, le morceau de fromage a disparu.
8: Oh là là, Pablo est dans tous ses états. Que va dire maman s'il revient encore sans rien?
6: C'est alors qu'il aperçoit une toute petite souris en train de savourer le fromage. Alors, il s'approche doucement quand il entend
7: « Non, je sais que tu ne me mangeras pas !»
6: Surpris, Pablo s'arrête net. Mais comment sait-elle ça?
7: Tu as la mine d'un chat qui déteste les souris,
6: reprend Julie la souris.
7: C'est vrai,
6: avoue-t-il.
7: Mais je dois en ramener une, sinon je vais être la risée de la famille.
6: La souris propose à Pablo une solution, faire semblant. Le chat trouve l'idée géniale et les voilà tous les deux en route pour la maison. En chemin, ils font connaissance et se trouvent plein de points communs. Arrivée devant la maison de Pablo, la souris saute dans la gueule de son ami qui parade fièrement devant maman. Mais maman n'est pas dupe. Elle a bien vu les clins d'œil de Julie.
7: Allez, libère-la. J'ai bien compris que tu n'aimais pas les souris. On dirait même que tu t'es fait une amie.
6: Pablo fait descendre Julie et fait les présentations.
7: Oui, maman, je ne veux pas manger de souris, mais plutôt jouer avec Julie.
6: Maman a fini par accepter, même si cela paraît bizarre. Pablo, lui, est le plus heureux des petits chats. Il joue et mange du fromage avec sa copine Julie, la petite souris.
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0: Salut les Pitchouns et bienvenue dans cette nouvelle actu ludique. Ça y est, le soleil est de retour, les enfants ont envie de courir, de bouger, de rire et vous cherchez une idée simple pour les occuper à l'extérieur. Ne cherchez plus, la chasse au trésor est l'activité parfaite à organiser en famille. Facile à mettre en place et totalement personnalisable. Elle stimule l'imagination, l'esprit d'équipe et le sens de l'observation des Pitchouns. Voici quelques conseils pour la réussir. Choisissez un lieu adapté, un jardin, un parc, la plage ou même un coin de forêt. Il faut de l'espace, des cachettes et un cadre sécurisé. Ensuite, préparez un petit scénario. Les enfants adorent les histoires. Inventez une aventure de pirates, une mission magique ou une quête de chevalier. Créez des indices variés, devinettes, dessins, objets cachés. Tout est bon pour faire avancer la chasse au trésor. Et puis, prévoir un trésor qui en vaille la peine. Bonbons, autocollants, petits jouets ou diplômes à imprimer. Ce qui compte, c'est la surprise au bout du chemin. Et pourquoi pas ne pas impliquer les plus grands pour animer le jeu. C'est l'occasion de passer un moment complice en plein air, loin des écrans. Et voilà les Pitchouns, vous savez tout de cette actu ludique. Quant à moi, je vous dis à la prochaine.

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1: Salut les Pitchounes et bienvenue dans ce nouvel agenda des sorties. À Aqua Boulevard de Paris, les Pitchounes profitent d'un immense parc aquatique ouvert. Entre toboggans géants, piscines à vagues et jeux d'eau, toute la famille peut s'amuser pendant des heures, les enfants adorent les descendre et les espaces de jeu où l'on grimpe, saute et éclabousse dans tous les sens. Ensuite, direction Puget-Théniers pour une nouvelle étape de la Pitchoun Summer Party 2026, le 24 juin, une journée 100% fun au cœur des Alpes-Maritimes. Les Pitchouns vont pouvoir profiter d'un immense espace rempli de structures gonflables pour sauter, courir et se défouler sans limite. Au programme aussi, des jeux de société géants pour jouer en famille, des animations avec des mascottes pour des moments de photos et de fou rire garantis, ainsi qu'un grand quiz pour tester vos connaissances tout en s'amusant et comme toujours, plein de cadeaux à gagner tout au long de la journée pour repartir avec des souvenirs plein la tête. Et on continue avec une deuxième date de la Pitchoun Summer Party à Cabasse-sur-Isole, le 27 juin. Pour une nouvelle journée encore plus festive et colorée, les enfants retrouvent leur structure gonflable préférée pour grimper, sauter et s'amuser dans tous les sens dans une ambiance estivale et conviviale. Il y aura aussi des jeux géants à partager en famille, des mascottes toujours prêtes pour faire le show, des quiz ludiques pour se challenger entre amis et des animations ballons pour repartir avec des créations originales. Et voilà les Pitchouns, vous savez tout de cet agenda des sorties. Quant à moi, je vous dis à la semaine prochaine.
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2: Dites-moi d'où il vient, enfin je saurai où je vais. Maman dit que lorsqu'on cherche bien, on finit toujours par trouver. Elle dit qu'il n'est jamais très loin, qu'il part très souvent travailler. Maman dit travailler c'est bien, bien mieux qu'être malade.

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3: Salut nos petits pitchounes. Aujourd'hui, nous sommes dans une bibliothèque aux États-Unis à Portland où un vieux monsieur vient de passer la porte.
4: Hello les pitchounes. Aujourd'hui, j'ai une surprise. Je ramène un livre que j'ai emprunté.
3: Oui, c'est gentil, merci. C'est un peu le principe des bibliothèques, non? On ramène des livres qu'on a empruntés.
4: Oui, of course, bien sûr. Je suis désolé, j'ai un peu de retard.
3: Pas de problème, vous avez combien de retard? Une semaine? Deux?
4: A little more. Un peu plus que ça.
3: Un mois?
4: En fait, je l'ai encore gardé chez moi depuis plus de 60 ans.
3: Quoi? J'ai bien entendu?
4: Yes, 60 years, 60 ans. En plus, je l'ai emprunté 1958 et le livre s'appelle 1984.
3: Mais pourquoi le rendre maintenant?
4: Ouais, en fait, je voulais le rendre au moment où j'ai passé mon diplôme et puis j'ai oublié. Et puis, j'ai jamais eu vraiment beaucoup de temps de le faire. Mais maintenant, j'ai 86 ans et je voulais avoir la bonne conscience. Alors, j'ai décidé de le rendre. Surtout que je trouve que c'est un livre qui décrit parfaitement la société d'aujourd'hui. Vous devriez le lire, vous aussi, les Pitchounes.
3: Ah bah, vous avez bien raison, papy. Il n'est jamais trop tard pour bien faire. À demain, les Pitchounes, pour une nouvelle actu du jour, tout aussi bizarre, drôle, insolite.
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6: Halloween, Francis, la seule fête qui permet de rigoler de la peur et avoir des bonbons. Je vais vous expliquer pourquoi donc les citrouilles sont le symbole d'Halloween. Pour Halloween, il faut se déguiser et dire la célèbre phrase « des bonbons ou un sort » pour obtenir de nombreux bonbons. Qui dit Halloween, dit citrouille. C'est l'un des symboles les plus forts de cette fête, mais cela n'a pas toujours été le cas. À la naissance de cette fête, le légume phare d'Halloween n'était pas la citrouille, mais le navet. Intéressons-nous donc aux origines d'Halloween. L'origine de cette fête se retrouve dans la légende de Jack aux lanternes, aussi connu sous le nom de Jack à la lanterne. Selon la légende, le personnage de Jack est un homme qui passe l'éternité à marcher dans l'obscurité en s'éclairant d'une bougie plantée dans un navet creux. Cet homme revient sur la terre chaque année pour Halloween pour faire peur aux passants. C'est de cette légende que la tradition de creuser un navet et d'y placer une bougie trouve son origine. Et c'est une légende irlandaise. Lorsque de nombreux Irlandais ont émigré au 19e siècle aux États-Unis, c'est-à-dire qu'ils sont partis d'Irlande pour aller vivre aux États-Unis, ils ont voulu faire perdurer la tradition. Cependant, un gros problème s'est montré à eux. Ils n'ont jamais trouvé de navet sur place. Ils se sont alors rabattus sur la citrouille, beaucoup plus répandue et beaucoup plus facile à sculpter. Depuis, la citrouille est devenue le symbole d'Halloween et la couleur orange de ce légume est directement assimilée à l'événement. Et voilà, tu sais désormais pourquoi la citrouille est le symbole d'Halloween. Je te dis à bientôt pour une prochaine question.
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L'un de nos cohabitants de notre planète, c'est le pingouin. Donc, nous allons entrer dans une petite danse. Et ça s'appelle la danse des pingouins.

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4: Guillaume ? Guillaume ?
5: Oui ?
4: Est-ce que tu pourrais me raconter une histoire ?
5: D'accord, mais pas n'importe quelle histoire. Je vais te raconter les animaux. Écoute, qu'est-ce que c'est que ce bruit ? Oh, regarde, des hippopotames.
4: Est-il dangereux?
5: Malgré son allure de poids lourd paisible, l'hippopotame est l'animal le plus dangereux d'Afrique. Il est craint par tous, même des crocodiles. Il se déplace aisément dans les fleuves et peut courir très vite sur la terre ferme, pouvant atteindre la vitesse de 45 km/h contre environ 8 km/h pour un homme.
4: Vivant en Afrique, il fait très chaud. Peut-il transpirer ?
5: Malheureusement pour lui, non. Il ne dispose pas des glandes sudoripares. Il ne possède d'ailleurs aucun moyen de réguler sa température interne, comme pourrait le faire l'éléphant qui lui agite ses oreilles. Par contre, la nature est plutôt bien faite. Si vous voyez des hippopotames saigner alors qu'ils sont au repos, ce n'est pas parce qu'ils sont blessés. Au contraire, le sang qui est sécrété par des glandes présentes sur la peau est un liquide protecteur vis-à-vis du soleil. C'est une sorte de crème solaire naturelle.
4: Ont-ils un territoire ?
5: Effectivement, ils détestent les étrangers sur leur territoire. Attention au marquage de territoire. Quand le mâle sort de sa mare pour déféquer, il a tendance à agiter la queue pour mettre son marquage un tout petit peu partout.
4: Fait-il son petit dans l'eau ou sur terre ?
5: La femelle peut faire son petit sur terre, mais préférera dans l'eau. En effet, les petits savent mieux nager que marcher. Ils vont également téter dans l'eau, prenant leur souffle, narines et oreilles fermées, en apnée. Ils vont nager jusqu'à une mamelle et boire goulûment leur repas. Même sur terre, les petits peuvent téter et téteront en apnée. C'est bizarre, non ?
4: Combien pèse le petit ?
5: À la naissance, le petit pèse entre 27 et 50 kilos. Le lait de la maman, bien riche, l'aidera à atteindre le poids de 250 kilos en un an. Et ce petit sera très protégé par sa maman. Comme je le disais, les hippopotames sont très territoriaux, mais une maman qui défend son petit est encore plus agressive si on menace sa progéniture. Adulte, c'est un poids de 1,4 à 2 tonnes qui risquerait de foncer sur l'ennemi. Alors si j'ai un conseil à te donner, reste bien loin d'elle et de son petit. Des jumelles seront tes meilleures amies.
4: Vit-il seul ou en groupe ?
5: Il vit en groupe, plus précisément en harem, autour d'un mâle dominant. Celui-ci d'ailleurs exige une soumission parfaite des autres individus. Auquel cas, des combats auront lieu pour définir le chef.
4: Il a de longues dents, à quoi lui servent-elles ?
5: Alors tout d'abord, sache que les dents des hippopotames s'aiguisent en se frottant les unes contre les autres. Les canines et incisives inférieures, nettement plus grandes, notamment chez le mâle, sont utilisées pour le combat et ne jouent aucun rôle dans l'alimentation. Les hippopotames comptent sur leurs larges lèvres pour brouter l'herbe, qui est ensuite écrasée par les molaires.
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1: Salut les pitchounes et bienvenue dans ce nouvel agenda des sorties. À Aqua Boulevard de Paris, les pitchounes profitent d'un immense parc aquatique ouvert. Entre toboggans géants, piscines à vagues et jeux d'eau, toute la famille peut s'amuser pendant des heures, les enfants adorent les descendre et les espaces de jeu où l'on grimpe, saute et éclabousse dans tous les sens. Ensuite, direction Puget-Théniers pour une nouvelle étape de la Pitchoun Summer Party 2026, le 24 juin, une journée 100% fun au cœur des Alpes-Maritimes. Les Pitchouns vont pouvoir profiter d'un immense espace rempli de structures gonflables pour sauter, courir et se défouler sans limite. Au programme aussi, des jeux de société géants pour jouer en famille, des animations avec des mascottes pour des moments de photos et de fou rire garantis, ainsi qu'un grand quiz pour tester vos connaissances tout en s'amusant et comme toujours, plein de cadeaux à gagner tout au long de la journée pour repartir avec des souvenirs plein la tête. Et on continue avec une deuxième date de la Pitchoun Summer Party à Cabasse-sur-Isole, le 27 juin. Pour une nouvelle journée encore plus festive et colorée, les enfants retrouvent leur structure gonflable préférée pour grimper, sauter et s'amuser dans tous les sens, dans une ambiance estivale et conviviale. Il y aura aussi des jeux géants à partager en famille, des mascottes toujours prêtes pour faire le show, des quiz ludiques pour se challenger entre amis et des animations ballons pour repartir avec des créations originales. Et voilà les Pitchouns, vous savez tout de cet agenda des sorties. Quant à moi, je vous dis à la semaine prochaine.
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3: Salut nos petits pitchounes. Aujourd'hui, nous sommes dans une bibliothèque aux États-Unis à Portland où un vieux monsieur vient de passer la porte.
4: Hello les pitchounes. Aujourd'hui, j'ai une surprise. Je ramène un livre que j'ai emprunté.
3: Oui, c'est gentil, merci. C'est un peu le principe des bibliothèques, non? On ramène des livres qu'on a empruntés.
4: Oui, of course, bien sûr. Je suis désolé, j'ai un peu de retard.
3: Pas de problème, vous avez combien de retard? Une semaine? Deux?
4: A little more. Un peu plus que ça.
3: Un mois?
4: En fait, je l'ai encore gardé chez moi depuis plus de 60 ans.
3: Quoi? J'ai bien entendu?
4: Yes, 60 years, 60 ans. En plus, je l'ai emprunté 1958 et le livre s'appelle 1984.
3: Mais pourquoi le rendre maintenant?
4: Ouais, en fait, je voulais le rendre au moment où j'ai passé mon diplôme et puis j'ai oublié. Et puis, j'ai jamais eu vraiment beaucoup le temps de le faire. Mais maintenant, j'ai 86 ans et je voulais avoir la bonne conscience. Alors, j'ai décidé de le rendre. Surtout que je trouve que c'est un livre qui décrit parfaitement la société d'aujourd'hui. Vous devriez le lire, vous aussi, les Pitchounes.
3: Ah bah, vous avez bien raison, papy. Déjà, mais trop tard pour bien faire. À demain, les Pitchounes, pour une nouvelle actu du jour. Tout aussi bizarre, drôle, insolite.
4: Mais 100% vrai.
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6: Salut les Pitchounes, bienvenue dans L'école est finie. J'espère que vous allez bien et que vous êtes en pleine forme. On se retrouve aujourd'hui pour une nouvelle émission. On se retrouve aujourd'hui donc en ce jeudi pour parler de plein de belles choses. L'actu ludique, le chiffre du jour. Aujourd'hui, nous allons parler de la surface de Mercure et on va parler température. On va également se retrouver dans la positive attitude pour parler d'écologie. On va également parler du journal des Pitchounes, l'actu ciné, l'agenda, l'anecdote du jour. De quoi vraiment prévoir de quoi s'amuser, prévoir nos sorties, voilà un petit peu l'ambiance de la deuxième heure de cette émission, puisqu'on a l'actu ciné, on a l'agenda pour s'organiser, savoir qu'est-ce qui sort au ciné, qu'est-ce qu'on peut faire près de chez soi, tout ça pour vous, en tout cas dans cette émission. Place à la musique, bienvenue dans L'école est finie, 17h-19h sur Radio Pitchounes.

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1: Dans l'école est finie, on adore jouer, mais on adore également parler de jeux. On adore parler de jeux vidéo, de jeux de société, de jouets, mais également de livres. Et grâce à l'actu ludique, c'est possible. On va pouvoir découvrir ce qu'il vient de sortir dans tous ces domaines. Et on découvre cette sortie, cette actualité, cette actu ludique surtout, tout de suite.
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3: Salut les Pitchouns et bienvenue dans cette nouvelle actu ludique. Ça y est, le soleil est de retour, les enfants ont envie de courir, de bouger, de rire et vous cherchez une idée simple pour les occuper à l'extérieur. Ne cherchez plus, la chasse au trésor est l'activité parfaite à organiser en famille. Facile à mettre en place et totalement personnalisable. Elle stimule l'imagination, l'esprit d'équipe et le sens de l'observation des Pitchouns. Voici quelques conseils pour la réussir. Choisissez un lieu adapté, un jardin, un parc, la plage ou même un coin de forêt. Il faut de l'espace, des cachettes et un cadre sécurisé. Ensuite, préparez un petit scénario. Les enfants adorent les histoires. Inventez une aventure de pirates, une mission magique ou une quête de chevalier. Créez des indices variés, devinettes, dessins, objets cachés. Tout est bon pour faire avancer la chasse au trésor. Et puis, prévoir un trésor qui en vaille la peine. Bonbons, autocollants, petits jouets ou diplômes à imprimer. Ce qui compte, c'est la surprise au bout du chemin. Et pourquoi pas ne pas impliquer les plus grands pour animer le jeu. C'est l'occasion de passer un moment complice en plein air, loin des écrans. Et voilà les Pitchouns, vous savez tout de cette actu ludique. Quant à moi, je vous dis à la prochaine.
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1: Le chiffre du jour, les pitchouns. En ce jeudi, nous allons parler de Mercure. Et on va parler de la température à la surface de Mercure. Mercure, c'est la planète la plus proche du Soleil. Et sa température peut varier considérablement en raison de son orbite excentrique et de sa faible atmosphère. Pendant le jour, lorsque Mercure est le plus proche du Soleil, la température de la surface peut atteindre environ 430 degrés Celsius. Lorsque nous, il fait 31, on dit qu'on a un petit peu chaud. La 430, c'est plus chaud qu'un four à pizza, ce qui en fait la température la plus chaude du système solaire. Pendant la nuit, lorsque Mercure s'éloigne du Soleil, la température peut chuter de ses 430 degrés jusqu'à environ moins 170, ce qui en fait une des planètes qui a le plus de variations de température. C'est vraiment incroyable comme quoi ça peut chauffer extrêmement fort pendant le jour et refroidir extrêmement froid lorsqu'il fait nuit. C'est un petit peu comme dans le désert. Dans le désert, sur la Terre, il fait très très chaud le jour, mais il fait très très froid la nuit. En tout cas, j'espère que ce chiffre du jour vous a plu, les pitchouns. Pour rappel donc, la température de Mercure le jour, elle atteint 430 degrés et la température atteint moins 170 degrés la nuit. Place à la musique dans L'école est finie et on se retrouve pour la positive attitude.
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1: La positive attitude, c'est l'heure de parler d'écologie, c'est l'heure de parler d'un geste responsable, c'est l'heure de parler de quelque chose de beau, de positif qui fait du bien au cœur dans toutes les circonstances et ça tombe bien puisque dans l'école est finie, c'est tous les jours et c'est surtout tout de suite la positive attitude.
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2: Salut les Pitchouns et bienvenue dans cette nouvelle positive attitude. Aujourd'hui, on part en Antarctique, là où il fait très froid et où une découverte inattendue pourrait aider notre planète. Tu ne vas peut-être pas me croire, mais ce sont des scientifiques qui l'affirment. La crotte de manchot pourrait peut-être aider à sauver le climat. Et oui, c'est pas très glamour, mais voici pourquoi c'est intéressant. Les chercheurs ont découvert que les gaz produits par les fientes de manchot, c'est le mot scientifique pour dire caca, peuvent former des nuages dans le ciel au-dessus de l'Antarctique. Et ces nuages ont un effet spécial, ils refroidissent l'air. Dans un monde où la Terre a de plus en plus chaud, ce petit phénomène naturel pourrait donc jouer un rôle pour limiter la hausse des températures dans cette région très fragile. Cette découverte nous rappelle une chose importante, c'est que dans la nature, rien n'est inutile et rien n'est laissé au hasard. Même ce qui nous semble bizarre, sale ou sans intérêt peut être en réalité précieux. Et voilà les Pitchouns, vous savez tout de cette positive attitude. Quant à moi, je vous dis à la prochaine.
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2: 18h sur Radio Pitchoun, c'est l'heure de votre journal préparé par Ambre et par Tristan. On va voyager aux quatre coins du monde pour tout connaître des dernières actualités. Le journal des Pitchoun, c'est tout de suite.
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6: Salut nos petits pitchouns. Aujourd'hui, nous sommes dans une bibliothèque aux États-Unis à Portland où un vieux monsieur vient de passer la porte.
7: Hello les pitchouns. Aujourd'hui, j'ai une surprise. Je ramène un livre que j'ai emprunté.
6: Oui, c'est gentil, merci. C'est un peu le principe des bibliothèques, non? On ramène des livres qu'on a empruntés.
7: Oui, of course, bien sûr. Je suis désolé, j'ai un peu de retard.
6: Pas de problème, vous avez combien de retard? Une semaine? Deux?
7: A little more. Un peu plus que ça.
6: Un mois?
7: En fait, je l'ai encore gardé chez moi depuis plus de 60 ans.
6: Quoi? J'ai bien entendu?
7: Yes, 60 years, 60 ans. En plus, je l'ai emprunté 1958 et le livre s'appelle 1984.
6: Mais pourquoi le rendre maintenant?
7: Ouais, en fait, je voulais le rendre au moment où j'ai passé mon diplôme et puis j'ai oublié. Et puis, j'ai jamais eu vraiment beaucoup de temps de le faire. Mais maintenant, j'ai 86 ans et je voulais avoir la bonne conscience. Alors, j'ai décidé de le rendre. Surtout que je trouve que c'est un livre qui décrit parfaitement la société d'aujourd'hui. Vous devriez le lire, vous aussi, les Pitchouns.
6: Ah bah, vous avez bien raison, papy. Déjà, mais trop tard pour bien faire. À demain, les Pitchouns, pour une nouvelle actu du jour. Tout aussi bizarre, drôle, insolite.
7: Mais 100% vrai.
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0: plus. On recommence.
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5: Salut les Pitchouns et bienvenue dans cette nouvelle Actu Ciné. Aujourd'hui, on va parler d'un film super attendu d'ici l'année prochaine, dans Avengers Doomsday. Le MCU prépare un énorme choc avec une menace venue du multivers encore plus puissante que tout ce qu'on a connu jusqu'ici. On pourra y retrouver plusieurs équipes de héros réunies dans une seule bataille gigantesque avec des alliances totalement inattendues. Ce film est représenté comme un tournant majeur du MCU car comme on le sait, le grand méchant du film sera joué par le même acteur qu'Iron Man. Ce qui est annonce être un choc au sein de nos super-héros préférés. Et voilà les Pitchouns, vous savez tout de cette actu ciné. Quant à moi, je vous dis à bientôt et je vous laisse découvrir la bande-annonce.
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1: Dans L'école est finie, on adore parler de bons plans et on adore parler de bons plans sortis. Ces bons plans sortis sont regroupés dans un agenda qui vous ressemble, un agenda qui vous permet d'avoir plein de bonnes idées pour pouvoir sortir en famille. Place à l'agenda tout de suite et on se retrouve dans quelques minutes pour la suite de L'école est finie.
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3: Salut les Pitchouns et bienvenue dans ce nouvel agenda des sorties. À Aqua Boulevard de Paris, les Pitchouns profitent d'un immense parc aquatique ouvert. Entre toboggan géant, piscine à vagues et jeux d'eau, toute la famille peut s'amuser pendant des heures, les enfants adorent les descendre et les espaces de jeu où l'on grimpe, saute et éclabousse dans tous les sens. Ensuite, direction Puget-Théniers pour une nouvelle étape de la Pitchoun Summer Party 2026, le 24 juin, une journée 100% fun au cœur des Alpes-Maritimes. Les Pitchouns vont pouvoir profiter d'un immense espace rempli de structures gonflables pour sauter, courir et se défouler sans limite. Au programme aussi, des jeux de société géants pour jouer en famille, des animations avec des mascottes pour des moments de photos et de fou rire garantis, ainsi qu'un grand quiz pour tester vos connaissances tout en s'amusant et comme toujours, plein de cadeaux à gagner tout au long de la journée pour repartir avec des souvenirs plein la tête. Et on continue avec une deuxième date de la Pitchoun Summer Party à Cabasse-sur-Isole, le 27 juin. Pour une nouvelle journée encore plus festive et colorée, les enfants retrouvent leur structure gonflable préférée pour grimper, sauter et s'amuser dans tous les sens, dans une ambiance estivale et conviviale. Il y aura aussi des jeux géants à partager en famille, des mascottes toujours prêtes pour faire le show, des quiz ludiques pour se challenger entre amis et des animations ballons pour repartir avec des créations originales. Et voilà les Pitchouns, vous savez tout de cet agenda des sorties. Quant à moi, je vous dis à la semaine prochaine.
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1: L'anecdote du jour, les Pitchouns. Aujourd'hui, nous allons pouvoir découvrir quelque chose de vraiment incroyable. On va parler du mont Everest. On en a déjà parlé, c'est la plus grande montagne du monde. Mais est-ce que vous saviez que le mont Everest, il continue de grandir chaque année en raison des mouvements des plaques tectoniques, c'est-à-dire les plaques qui sont sous le sol, qui font que les montagnes se créent? Et bien, en fonction du mouvement de ces plaques, ben le mont Everest, il s'élève d'environ 4 mm chaque année. Un petit peu comme si la montagne continuait de gagner de la hauteur et de défier les limites du ciel. Je trouve ça vraiment incroyable, ce qui fait que au fur et à mesure des années et des années, le mont Everest va continuer de grandir et va peut-être dépasser les limites que l'on connaît déjà. En tout cas, j'espère que ce chiffre vous a plu. Place à la musique dans l'école est finie.

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1: Cette émission touche d'ores et déjà à sa fin. Les Pitchouns, ça fait déjà 2 heures qu'on est ensemble. On a commencé à 17h, il est 19h, c'est l'heure pour moi de rentrer à la maison et l'heure pour vous de passer une excellente soirée. En tout cas, je vous souhaite de la passer, cette très très bonne soirée. On se retrouve demain matin de 7h à 9h, demain après-midi de 17h à 19h pour un programme absolument génial, que ce soit dans l'école est finie ou dans le club des Pitchouns à la radio. Je vous embrasse, passez une excellente soirée. On se retrouve demain pour vendredi, le week-end. Gros bisous et à demain.
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6: Salut nos petits Pitchouns. Aujourd'hui, nous sommes dans une bibliothèque aux États-Unis à Portland où un vieux monsieur vient de passer la porte.
7: Hello les Pitchouns. Aujourd'hui, j'ai une surprise. Je ramène un livre que j'ai emprunté.
6: Oui, c'est gentil, merci. C'est un peu le principe des bibliothèques, non? On ramène des livres qu'on a empruntés.
7: Oui, of course, bien sûr. Je suis désolé, j'ai un peu de retard.
6: Pas de problème, vous avez combien de retard? Une semaine? Deux?
7: A little more, hein. Un peu plus que ça.
6: Un mois?
7: En fait, je l'ai encore gardé chez moi depuis plus de 60 ans.
6: Quoi? J'ai bien entendu?
7: Yes, 60 years, 60 ans. En plus, je l'ai emprunté 1958 et le livre s'appelle 1984.
6: Mais pourquoi le rendre maintenant?
7: Ouais, en fait, je voulais le rendre au moment où j'ai passé mon diplôme et puis j'ai oublié. Et puis, j'ai jamais eu vraiment beaucoup de temps de le faire. Mais maintenant, j'ai 86 ans et je voulais avoir la bonne conscience. Alors, j'ai décidé de le rendre. Surtout que je trouve que c'est un livre qui décrit parfaitement la société d'aujourd'hui. Vous devriez le lire, vous aussi, les Pitchouns.
6: Ah bah, vous avez bien raison, papy. Il n'est jamais trop tard pour bien faire. À demain, les Pitchouns, pour une nouvelle actu du jour, tout aussi bizarre, drôle, insolite.
7: Mais 100% vrai.
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0: La Belle au bois dormant. Il était une fois une reine et un roi qui s'aimaient tendrement. Ils avaient tout pour être heureux, sauf ce qu'ils désiraient le plus, un bébé. Le roi, qui d'ordinaire était un homme joyeux, devenait de plus en plus triste. La reine priait tous les jours pour que son rêve enfin se réalise, avoir un enfant. Sa prière fut entendue, car au printemps suivant, elle vit son ventre grossir, s'arrondir, au point qu'il n'y avait plus de doute. Elle attendait un bébé. Et quelques mois plus tard, elle donna naissance à une ravissante petite fille. Le roi était fou de joie et il décida d'organiser une grande fête pour son baptême. Il voulait tout ce qu'il y avait de mieux pour sa fille. Alors, il invita les 7 fées du royaume à venir bénir son enfant. Il envoya 7 messagers porter les invitations aux fées. 2 jours plus tard, le dernier des messagers annonça que la 7e fée était devenue aigrie et méchante, et il avait préféré ne pas l'inviter. En effet, elle était devenue une méchante sorcière. Elle aurait pu lancer un mauvais sort à la princesse. Le roi lui dit
1: « Tu as bien fait ».
0: Le jour du baptême, tout le monde était convié. C'était une fête magnifique. Après le somptueux repas, le roi décida que l'heure était venue de faire bénir sa fille par les 6 fées. La première s'approcha du berceau et dit
2: « Tu auras la beauté et la grâce ».
0: La 2e fée s'approcha et dit
3: « Tu auras la gentillesse et la compassion ».
0: La 3e lui prédit l'intelligence et la sagesse. La 4e, la gaieté et le bonheur. La 5e lui dit « Tu auras la voix d'un ange ». Le roi et la reine étaient comblés. La 6e allait parler quand tout à coup, une voix caverneuse dit
4: « Tu te piqueras avec une aiguille et tu mourras ».
0: C'était la 7e fée, la vieille, celle qui était devenue la méchante sorcière. Elle était là. Elle était venue quand même. Le roi se leva et dit
1: « Mais qui êtes-vous? Et qu'avez-vous dit là ?»«
4: Vous avez très bien entendu. Avant ses 18 ans, elle va se piquer avec une aiguille et elle en mourra.
1: « Mais pourquoi ?»«
4: Vous ne m'avez pas invité à ce baptême. C'est une erreur de votre part. » Et je veux être sûre que vous le regretterez longtemps, longtemps.
0: Le roi, fou de rage, fit jeter la vieille en prison, puis demanda aux autres fées.
1: Pouvez-vous faire quelque chose pour conjurer ce mauvais sort?
0: Hélas, toutes les fées avaient déjà fait leur vœu, sauf la 6e qui avait été interrompue par cette vilaine sorcière.
5: Sire, je ne peux pas annuler ce sort. Mais je peux le changer en quelque chose de moins terrible.

0: Je vous en conjure, faites ce que vous pouvez.
1: Eh bien, sire, si jamais elle se pique avec une aiguille, elle ne mourra pas. Mais elle dormira 100 ans, jusqu'au jour où un prince la réveillera avec un baiser d'amour.
2: Le roi fit ordonner immédiatement que toutes les aiguilles soient bannies du château. Dorénavant, tous les travaux de couture seront faits à l'extérieur, dans les villages voisins. Et les années passèrent. La petite princesse était devenue une charmante jeune fille, avec toutes les qualités que lui avaient données les bonnes fées. Elle restait tout le temps au château, car son père, le roi, avait toujours peur de la malédiction de la sorcière. Pour ses 18 ans, le roi organisa une fête somptueuse pour son anniversaire, avec plein d'artistes, des acrobates, des musiciens, des magiciens et une troupe de danseurs. Comme cette fête devait être une surprise, on envoya la princesse dans un village voisin pour l'après-midi. La princesse était ravie de se promener dans ce petit village charmant. Elle n'était jamais sortie du château. Et tout ce qu'elle voyait d'ici était nouveau pour elle. Elle était si heureuse qu'elle se mit à chanter.

0: soudain, elle passa devant la boutique d'une couturière. Intriguée, elle entra et vit une vieille dame qui cousait une robe. Elle lui demanda
1: « Bonjour madame, que faites-vous là ?»«
2: Eh bien, je fais de la couture. »
1: « Ah, c'est comme cela que l'on confectionne des robes ?»«
2: Mais oui, belle enfant, n'as-tu jamais vu quelqu'un coudre ?»«
1: Ma foi, non. Pourrais-je essayer ?»«
2: Mais bien sûr, mon enfant. »
1: Oh, dites-moi comment faire. »
2: Alors, vous prenez une aiguille, du fil, vous passez le fil dans le trou qui est au bout de l'aiguille, ça s'appelle un chat, comme ça, et vous piquez le tissu. »
0: Et la princesse, ravie de faire ce petit travail, s'empressa de prendre l'aiguille et piqua dans le tissu. Mais elle n'avait pas l'habitude de travailler. Elle était assez maladroite et se piqua le doigt avec l'aiguille. Une petite goutte de sang coula et la princesse se sentit mal, très mal.
2: « Oh, ce n'est rien, c'est une toute petite piqûre. »
0: Mais la princesse s'évanouit et tomba à terre. Inquiète, la couturière fit appeler un médecin. Peu après, la princesse fut emmenée au château et mise au lit dans sa chambre. Le roi fit appeler la sixième fée, celle qui avait défié la malédiction de la sorcière.
3: « Qu'allons-nous faire ?»
0: demanda le roi.
4: « Quel malheur ! » !»«
5: Il faut faire quelque chose. » »«
4: Je ne vois qu'une chose à faire, dans l'intérêt de la princesse. C'est d'endormir la moitié des personnes dans ce château pour 100 ans. Comme ça, quand la princesse se réveillera, elle ne sera pas toute seule. »
5: Mais pour la reine et moi ?»«
4: Majesté, on ne peut pas vous endormir aussi, car il faut bien que quelqu'un veille à la sécurité du château pendant que les autres dorment. »
0: Le roi et la reine acceptèrent tristement leur sort de vivre sans leur petite princesse. La sixième fée, d'un coup de baguette magique, endormit tous les serviteurs et les amis de la princesse pour 100 ans. Les années passèrent et tout ce petit monde dormait toujours dans le château qui était à l'abandon. La végétation poussait, poussait, poussait. On ne voyait presque plus les murs à travers les feuilles des arbres et des buissons. 100 ans plus tard, à la cour d'un roi voisin, un jeune prince avait entendu un musicien chanter cette chanson.

0: Intrigué, il demanda à son père s'il connaissait cette légende. Son père lui répondit que beaucoup de personnes avaient tenté de découvrir cet endroit, mais jamais personne ne put le trouver. On disait que ce n'était qu'une fable et que ce château n'existait pas. Depuis ce jour, le jeune prince ne pensait qu'à cette histoire de princesse endormie et décida de partir à sa recherche. Il s'était arrêté pour faire boire son cheval dans un ruisseau quand il remarqua au-dessus d'un petit bois quelque chose qui brillait. Ce petit bois avait l'air étrange. On aurait dit que des buissons et des ronces avaient recouvert quelque chose. Il s'en approcha et vit tout là-haut, parmi les feuilles et les cimes des arbres, une tour.
1: On dirait un château. Mais serait-ce le château de la légende? Il faut que j'aille voir ça de plus près.
0: Il coupa des branches et se fraya un chemin jusqu'à la porte d'entrée. Elle était fermée et paraissait impossible à ouvrir. Heureusement, les arbres autour étaient très hauts. Il grimpa jusqu'en haut de la plus haute branche en face d'une fenêtre ouverte. Il sauta par la fenêtre et découvrit un spectacle étrange. Partout, des gens étaient allongés par terre. Des cuisiniers, des gardes, des servantes et même des animaux. Tout ce petit monde dormait tranquillement. C'était le château de la Belle au bois dormant. Son cœur battait la chamade. La princesse n'était plus très loin. Il arriva devant une porte et l'ouvrit. Là, il vit un petit escalier qui montait. Il le prit et arriva devant une belle porte dorée. Il poussa la porte et pénétra dans une chambre magnifique. Oh là là, des rideaux brodés d'argent, des meubles en bois précieux. Et sur le lit, un lit à baldaquin, une princesse qui paraissait dormir. Il s'approcha. Oh, elle était tellement belle qu'il ne put s'empêcher de l'embrasser. À ce moment-là, elle ouvrit les yeux et vit ce beau prince qui la regardait.
2: Mais qu'est-ce qu'il m'est arrivé?
0: Le prince lui raconta son histoire.
1: Cela fait des années que je vous cherche. Et maintenant, enfin, je vous trouve.
2: Oh, c'est donc vous, mon prince charmant?
1: Oui, c'est moi. Je vous ai délivré de cette malédiction.
0: À ce moment-là, tout le monde dans le château se réveilla. Les hommes, les femmes, les animaux. La malédiction était finie. Le prince et la princesse tombèrent amoureux et avec la bénédiction du roi, le père du prince, ils se marièrent et eurent beaucoup d'enfants.

Quand j'étais petite, le jeudi, c'était le jour de congé. On allait voir les amis, on allait au cinéma, on faisait aussi des recettes de cuisine, surtout de la pâtisserie, à la maison avec maman ou sans maman. Et moi, j'aimais beaucoup faire la recette de la mousse au chocolat. C'était aussi une occasion de se maquiller façon clown, parce que quand tu la manges, ça laisse toujours des moustaches autour de la bouche, et même un peu plus haut si la cuillère est très grande. Alors avec mon petit frère, on s'était mis au travail. Tu trouveras la recette en chanson à la suite de mon histoire. Et avec du bon chocolat, des œufs, de la crème, du beurre et même du rhum, un tout petit peu, on a fait notre fameuse mousse au chocolat. Rien qu'à m'écouter, tu te régales déjà, hein? C'est ce qui nous est arrivé et on a attendu qu'elle refroidisse 2 heures au réfrigérateur et on en a mangé un peu. Je dis un peu parce qu'au départ, c'était pour papa qui adore ça. Seulement, il fallait vérifier qu'elle était bonne, cette mousse. C'est ce qu'on a fait. Toutes les 10 minutes, nous voulions vérifier que la mousse refroidissait bien et qu'elle avait toujours bon goût. Aïe, aïe, aïe. Le soir, quand papa est arrivé, il restait à peine 2 cuillères à soupe de mousse au chocolat. Nous étions bien embêtés. Mais papa a bien rigolé de notre gourmandise. Nous lui avons promis d'en refaire une le mercredi d'après, mais que la prochaine fois, on serait moins gourmands.

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2: Un jeune crapaud vivait heureux au bord d'un petit étang sous trois pierres recouvertes de boue séchée. Il jouait, il sautait, il s'amusait et il se nourrissait de mouches et de moustiques. Quand le soir tombait, il se promenait au bord de l'étang, il se promenait au bord de l'étang et il coassait en regardant la lune. Les bêtes de la forêt venaient aussi à l'étang et le crapaud les regardait. Ils étaient si beaux. Le renard, d'une belle couleur orange comme le soleil. Les biches, avec leurs pattes minces et leurs grands yeux. Et le sanglier, si musclé. Ce soir, c'est la fête du muguet et les bêtes arrivent à l'étang avec des colliers et des couronnes de muguet. Le chevreuil dit en se penchant sur l'eau, « Ah, comme je suis beau !» Le sanglier arrange sa couronne de muguet et dit « Mais moi donc, vous ne m'avez pas regardé !» Et tandis que tous s'admirent, le crapaud coasse.
3: « Ah, ça pour être beau, vous êtes beau. Quel dommage que moi je ne sois pas beau !»
2: En l'entendant, ils se mettent tous à rire.
4: « C'est vrai qu'il est vilain, celui-là. Avez-vous vu son dos tout couvert de verrues ?»
5: Et ses pattes repliées, et sa bouche trop grande.
4: Il est vraiment affreux.
2: Le renard déclare.
4: Ce crapaud gâche notre forêt. Tout est beau ici, sauf lui.
2: La belette dit.
6: Il n'est pas seulement laid, il est paresseux et ne fait rien que baver au soleil.
2: Le lièvre dit.
7: Et il est fâle, il ne lave jamais la boue qu'il a sur le dos.
2: Le corbeau dit.
8: Mais a-t-il le droit de rester là?
2: Alors toutes les bêtes crient.
4: Qu'ils partent!
7: Oui, qu'ils partent!
4: Allez, va-t'en, file d'ici!
2: Le pauvre crapaud n'en croit pas ses oreilles. Il essaye de se défendre.
7: Je n'ai rien fait de mal, je vous assure. Je suis un brave crapaud, ne me chassez pas!
4: Les bêtes hurlent encore plus fort. Dehors! Dehors! File qu'on ne te voit plus!
7: C'est ça, file qu'on ne te voit plus.
2: Alors le crapaud s'en va en pleurant toutes ses larmes. Il saute comme il peut en faisant de grands bonds maladroits. Seul un petit moineau l'accompagne en sautillant près de lui. Les bêtes sont si contentes d'être débarrassées d'un vilain crapaud qu'elles font une grande farandole. Et elles se quittent en se donnant rendez-vous dans une semaine pour la fête des lilas. Mais ce jour-là, quelle tristesse! Les animaux sont laids et malades. La belette a les yeux gonflés, la biche boite, le renard se tape les flancs avec sa queue, le sanglier se frotte rageusement contre un arbre et tous se grattent et s'énervent, tandis qu'autour d'eux, les moustiques volent et piquent tant qu'ils peuvent. Le renard dit « Regardez comme j'ai maigri, mais c'est infernal !» La belette dit
3: « Je ne peux plus dormir !»
4: Et le sanglier braille « Oh, ces moustiques vont me rendre fou !»
2: Alors le petit moineau s'approche et dit tout doucement « C'est bien fait pour vous. Vous avez chassé le crapaud qui mangeait les moustiques. Maintenant les moustiques vous piquent, vous grattent et vous empêchent de dormir. » En entendant cela, tous baissent la tête, puis le renard dit « Il faut que le crapaud revienne.
4: Va le chercher, petit moineau, et dis-lui que nous regrettons bien d'avoir été si méchants, car on ne peut pas vivre sans lui. »
2: Le moineau part et revient 3 jours après avec le pauvre crapaud. Les bêtes ont du mal à le reconnaître, parce qu'il a beaucoup changé. Il a mauvaise mine et il saute avec peine. Les bêtes disent « Comme il a l'air malade !» Le moineau répond « Il est malade de chagrin. Et toi, crapaud, regarde comme ils sont tous devenus laids depuis que tu les as quittés. » Alors les bêtes s'approchent de lui et elles disent « Crapaud, si nous étions beaux, c'était grâce à toi. » Alors le crapaud se met au travail et il dévore tous les moustiques. toutes les bêtes sont redevenues belles. Elles apportent des fleurs au crapaud. La belette choisit un gros dahlia et elle le pose sur son dos. Et ce soir-là, le plus beau de la forêt

0: Il était une fois, il y a très longtemps, dans un lointain pays de l'Orient mystérieux, un pauvre orphelin nommé Aladdin. Un beau jour, alors qu'il se promenait dans la palmeraie près de chez lui, il aperçut un homme à la grande barbe blanche qui le regardait fixement. Celui-ci se mit à lui parler et lui dire qu'il était son oncle, donc le frère de son papa, Mustapha, décédé l'an dernier, qu'il venait de très loin pour le rencontrer et qu'il souhaitait voir sa maman. Aladdin, étonné, mais aussi très ému d'apprendre tout cela, obéit et quelques instants plus tard, présenta l'étrange personnage à sa mère. Celle-ci fut aussi très surprise car elle n'avait jamais entendu dire que son mari eût un frère, même à l'autre bout du monde. Néanmoins, à force de belles phrases, l'homme parvint à convaincre la maman d'Aladin de lui confier son fils, car, disait-il, il allait faire son éducation et sa fortune. Comme les temps étaient très difficiles, la pauvre femme accepta. Or, cet oncle, vous vous en doutez, n'en était pas un. C'était un magicien à l'âme aussi noire que le charbon. C'était un expert en sorcellerie et il savait maintenant qu'il pouvait accéder à encore plus de puissance grâce à Aladdin. En effet, il avait fait quelques mois auparavant un drôle de rêve où un petit garçon lui était apparu, associé à des trésors immenses et surtout un objet au pouvoir incroyable. Depuis, il recherchait inlassablement cet enfant qu'il venait enfin de reconnaître sous les traits d'Aladin. Il prit le jeune garçon par la main et l'emmena avec lui. Ils marchèrent plusieurs jours dans la montagne et Aladin, en confiance, se laissa conduire car il était bien nourri et choyé par cet oncle tombé du ciel. Bientôt, ils arrivèrent dans une vallée étroite qui se terminait par une caverne. Tout au fond, sur le sol, il y avait une dalle munie d'une poignée.
1: « Toi seul, Aladdin, tu es capable d'ouvrir ce passage, car tu es l'élu. Tu as été choisi pour accomplir cette mission. Va, vite, car le temps presse. Suis mes instructions, tu ne risques rien. »
0: Les paroles de l'oncle résonnèrent dans l'obscurité et Aladdin, en petit garçon obéissant, mais quand même un peu tremblant, souleva la dalle, dévoilant un escalier qui s'enfonçait dans les entrailles de la terre.
1: « Tu es le seul à pouvoir descendre. Va, vite, Aladdin. Tu n'as qu'un court instant devant toi. »
0: Alors, Aladdin découvrit au bas des marches un spectacle merveilleux. On aurait dit que toutes les richesses de la terre se trouvaient là. Or, argent en plusieurs tonnes de lingots, topazes, émeraudes, rubis, perles par milliers, bijoux de toutes sortes, statues en ivoire, tissus précieux. Aladdin restait pétrifié, immobile.
1: « Allons, allons, tu perds du temps !»
0: grogna l'oncle depuis le haut.
1: « Que vois-tu ? » ?»«
2: D'immenses trésors !»
0: murmura l'enfant.
1: « Bon, très bien, prends-en autant que tu veux !»
0: répondit l'autre, de plus en plus excité.
1: « Mais ne vois-tu pas dans tout cela une petite lampe en métal, toute simple, tout ordinaire ?»«
2: Non, pas encore !»
0: Les minutes passèrent et Aladdin, qui avait d'abord rempli ses poches de diamants, finit par trouver la lampe posée dans un coin.
1: « Donne-la-moi ! Donne-la-moi !»
0: Aladdin sentait que quelque chose de pas normal se préparait. L'oncle devenait de plus en plus agressif et impatient.
2: « Aidez-moi d'abord à sortir, mon oncle. Je suis trop petit pour remonter tout seul. »«
1: Non, non, espèce de petite âne. Passe-moi la lampe d'abord et je te donnerai la main ensuite. »«
2: Mon oncle, ne me laissez pas en bas, s'il vous plaît. »
0: Soudain, la dalle se referma toute seule. Le temps pendant lequel tout cela était permis s'était écoulé et la magie avait cessé son œuvre. Le magicien se gonfla de colère et disparut comme le vent, laissant le pauvre Aladdin seul, prisonnier dans la caverne. Aladdin se mit alors à pleurer doucement dans le noir. Impossible de faire pivoter cette maudite dalle. À quoi bon ces richesses inutiles, puisqu'il ne reverrait jamais sa maman? Au bout d'un moment, sa main frotta par hasard et machinalement la petite lampe, objet de la convoitise du faux oncle, objet qui lui avait donc fait perdre un temps précieux et cause de tous ses malheurs. Comme émise depuis l'intérieur de l'objet, une clarté irréelle envahit alors l'espace autour du jeune garçon. Terrifié, il se mit à claquer des dents. Puis un génie d'une taille immense apparut, lui disant d'une grosse voix qu'il venait d'être libéré grâce à lui de sa lampe et qu'il exaucerait le moindre de ses désirs pour le remercier. Aladdin, retrouvant ses esprits, demanda gentiment et poliment au génie s'il pouvait le faire sortir de la caverne et retrouver sa pauvre maman qui devait s'inquiéter. Aussitôt dit, aussitôt fait. En un éclair, Aladdin se retrouva à l'extérieur en compagnie du bon génie, puis voyageant dans les airs comme sur un tapis volant, il se retrouva en moins d'une minute sur le seuil de sa maison. Sa mère, folle de joie, le serra dans ses bras et fut émerveillée en découvrant les diamants qui débordaient de ses poches. Quelques années plus tard, Aladdin, devenu riche et respecté, épousa la fille du sultan avec qui il vécut heureux. Quant au méchant magicien, il fut rattrapé et retrouvé par le génie qui l'écrabouilla d'un seul coup de poing. Ainsi se termina l'histoire d'Aladin et la lampe merveilleuse. 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

0: Sophie avait 7 ans. Elle était très jolie, avec deux tresses rousses qui bougeaient tout le temps. Elle aimait dessiner. Elle dessinait la maison qui avait beaucoup de fenêtres et une grosse cheminée sur le pignon de l'est. Elle dessinait son papa, sa maman, son petit frère aussi, qui n'avait que 8 mois. Mais elle aimait aussi dessiner son oncle Thomas, qu'on appelait le bonhomme Tom. Il était très vieux et n'avait plus de cheveux, mais une grande barbe toute blanche. C'était plus facile à dessiner. Il faut dire que le bonhomme Tom restait chez lui. Mais sa maison était à 3 minutes à pied. Et Sophie y allait quasiment tous les jours. Et chaque fois, elle lui apportait un nouveau dessin. Et chaque fois, son oncle avait pour elle un tout petit cadeau. La première fois, c'était un petit livre, avec dedans une toute petite phrase. D'autres fois, c'était une petite bague ou un bracelet de pacotille, une vieille photo de lui quand il était jeune et 1000 autres babioles qui n'avaient de valeur que celles que donnent aux choses l'intention de faire plaisir. Il le disait souvent d'ailleurs à propos des dessins de Sophie.
1: « Tu ne pourrais rien m'offrir de plus précieux, ma belle. »
0: Sophie avait aussi un ami qui s'appelait Emilio et qui avait, selon elle, une peau de caramel. Sophie aimait beaucoup le caramel. Et elle aimait beaucoup Emilio. Elle aimait beaucoup le dessiner parce que ça faisait d'autres couleurs dans le tableau. Ah, j'ai oublié de dire qu'elle avait un gros chat noir avec des taches blanches qui s'appelait Monsieur et dont le sport favori était la chasse aux oiseaux. Elle avait beau lui faire 1000 reproches et menaces, c'est dans la nature des choses. Bon. Ils habitaient tous un petit village près d'un grand lac. Tous les matins, Emilio, dont le père était pêcheur de dorées et de perchaudes, allait faire son tour sur une plage tout près de la maison. Un beau jour d'avril, Emilio arrive, tout excité. Il avait vu quelque chose briller sur le sable. C'était un gros morceau de verre assez épais qui semblait avoir en lui toutes les couleurs. Le soleil, bien entendu, y était pour quelque chose. Mais ce gros bijou lui parut magique et plein de mystère. Et les couleurs sortaient du verre pour aller se poser sur les meubles et sur les murs.
2: Là, j'ai trouvé un cadeau pour Sophie.
0: Et il partit aussitôt pour aller la surprendre avec sa trouvaille. Sophie fut surprise et ravie, il faut dire. Ils jouèrent toute la journée avec le tesson qui avait été le fond d'une grosse bouteille. Mais Emilio attendit le soir pour l'offrir à Sophie. Elle le mit sous son oreiller pour dormir. Le lendemain, rien de plus pressé, Sophie alla montrer sa merveille au bonhomme Tom, qui se montra ébloui. Il lui expliqua le prisme et comment cela décompose la lumière, ce qui, aux yeux de Sophie, donna encore plus de valeur au cadeau d'Emilio. Elle l'appela l'œil. Puis, les jours et les mois passèrent. On fit beaucoup de dessins avec toutes les couleurs de l'œil et du soleil. Et l'automne vint. Les feuilles quittèrent les arbres et le vieil oncle tomba malade. La dernière visite que lui firent Sophie et Emilio ensemble, à la fin d'octobre, fut d'une tristesse difficile à vivre, malgré les efforts que fit le bonhomme pour rire avec eux et alléger l'ambiance. Il leur dit à la fin
1: « Si jamais vous avez des problèmes que vous pensez que je pourrais résoudre, appelez-moi. Même je suis mort. Je demanderai la permission au bon Dieu de vous venir en aide. »
0: Il mourut peu après, ce qui causa grand chagrin à tout le monde. Mais, comme le vieux disait souvent,
1: c'est dans la nature des choses.
0: Et c'est dans la nature des enfants de se remettre, d'oublier tous les chagrins et de vivre.

0: L'hiver passa donc avec ses bonhommes de neige et ses glissades, les patins sur le lac, les jours de ski et les promenades dans le petit bois à se prendre pour des chasseurs. Et le printemps revint quand la corneille vint dire à tout le monde Sophie gardait sur le rebord de la fenêtre tous les cadeaux du bonhomme Tom, mais elle aimait surtout y laisser l'œil de toutes les couleurs. Parce que le soleil du matin mettait sur le plafond de sa chambre un arc-en-ciel qui lui semblait toujours nouveau. Puis, un matin d'avril qu'il faisait très beau, elle eut la désagréable surprise de ne plus voir la belle tache aux couleurs familières et, scrutant le rebord de la fenêtre, de ne plus voir le cadeau d'Emilio. Elle était pourtant sûre et certaine de l'avoir déposé là, hier soir. Mystère. Elle consulta sa maman, son papa, qui n'y comprenait rien. Sa maman, cependant, lui dit
1: « Bien sûr, hier soir, j'ai ouvert ta fenêtre pour que tu respires du bon air toute la nuit. Mais je ne vois pas qui aurait pu. »
0: En effet, on ne voyait pas. Ce serait difficile d'annoncer cela à Emilio, mais comme il finirait par l'apprendre, Sophie partit le lui dire et lui demander secours. Emilio fut déçu, bien sûr, mais encore plus excité par le défi au détective en lui qui n'attendait qu'une occasion pour montrer ses talents. Et ils avisèrent. Est-ce que ça pourrait être monsieur? Mais qu'est-ce qu'un chat ferait d'un morceau de verre? Allons voir. Monsieur fut très surpris qu'on l'accuse de quoi que ce soit, lui qui avait dormi toute la nuit dans son panier, enfermé dans le petit tambour. Ils en étaient là de leurs investigations, lorsqu'Emilio se rappela soudain.
2: « Et si on demandait au bonhomme Tom ?»
0: Il n'osait pas terminer sa phrase.
3: « Le bonhomme Tom est mort !»
0: dit Sophie, réaliste.
2: « Mais il nous avait dit que si jamais... »
3: « C'est vrai, qu'il nous aiderait, ou qu'il demanderait la permission. »
2: « Ça coûte rien d'essayer. Ça ne peut pas être pire. » »«
3: On essaie. Mais comment on fait ?»«
2: Bien, c'est qu'on fait. »

0: demander. Maintenant, il faut attendre.
1: Ils attendirent. Jusqu'au soir. Rien ne leur venait à l'esprit. Puis, on verrait demain. Et le bonhomme est peut-être très loin rendu, ou Dieu seul le sait. On s'endormit là-dessus. Le lendemain matin, de bonne heure, Sophie appela Emilio et lui demanda de venir la voir au plus vite. Il fut chez Sophie dans les minutes suivantes.
0: Alors, il y a de nouveau ?
2: Oui, j'ai rêvé. J'ai rêvé que monsieur me parlait.
0: Un chat qui parle ?
2: Oui, il parlait dans mon rêve. Moi, je l'accusais d'avoir volé mon bel œil et il me disait... Moi, mademoiselle Sophie, je ne m'intéresse qu'aux oiseaux
3: et je ne vole jamais personne, moi. Mais parlant d'oiseaux, allez donc demander à la corneille des nouvelles de votre morceau de bouteille. Qui sait, elle en aurait peut-être entendu parler. Allez, avant d'accuser le premier animal venu.
2: Et le chat s'en allait en riant.
0: Je l'ai,
1: dit Emilio.
0: Je le sais. Un jour, le bonhomme Tom m'a dit que les cornets sont très attirés par tout ce qui brille. On va aller examiner son nid dans les hauts de l'érable.
1: Et on y alla. Mais la corneille y était et répondit vertement à cette intrusion dans son domaine. Emilio dut redescendre en s'excusant.
0: Elle n'aurait crevé les yeux.
1: Sophie eut alors une idée. Ils allèrent trouver monsieur. Et elle lui demanda de monter à l'assaut du nid. Monsieur sembla d'abord tout indifférent. Puis finit par les suivre. Rendu au pied de l'arbre, quand il vit la corneille sur son nid, cela réveilla en lui le chasseur et il grimpa à la vitesse de l'éclair. La corneille aussitôt s'envola avec des croix furieux. Le chat renversa le nid. Et on eut la surprise de voir tomber trois boutons dorés. Une boucle d'oreille que maman croyait avoir perdue dans le jardin. Et l'œil de toutes les couleurs. On fit une grande fête à laquelle on invita même monsieur. Une soucoupe pleine de lait finit par réconcilier avec tout le monde. La corneille alla s'établir ailleurs. Le papa de Sophie lui fabriqua un petit coffret à bijoux et tous les soirs, elle y enferma le précieux cadeau d'Emilio. Et, un soir qu'elle pensait au bonhomme Tom, elle ouvrit le premier cadeau, le tout petit livre avec une toute petite phrase, écrite en tout petit.
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7: Une histoire pour Arthur. Ce soir, Arthur refuse d'aller se coucher. Il veut que papa lui raconte une histoire. Oui, papa est le champion pour raconter les histoires. Mais ce soir, papa est vraiment fatigué. Cependant, Arthur ne veut rien savoir. Il se glisse dans son petit lit douillet et appelle.
8: « Papa, ça y est, je suis couché !»
7: Arthur est décidé. Papa doit raconter l'histoire du soir. Il insiste tellement que papa finit par céder. Il prend alors un livre sur l'étagère et se couche à côté de son fils. Mais Arthur fait la tête. Il ne veut pas d'une histoire toute prête, mais une histoire inventée par papa. Alors papa repose le livre et commence.
9: C'est l'histoire d'une souris dansant la java, dit papa.
8: Non, c'est l'histoire d'une souris qui conduit, dit Arthur.
9: D'accord, c'est l'histoire d'une souris dans une voiture, dit papa en bâillant.
7: Le pauvre est vraiment très fatigué. Il a eu une dure journée. Mais Arthur est impatient, il veut connaître la suite.
8: Que va-t-il arriver à la souris, dis ?
9: Elle va chez des amis en voiture.
8: Et sa voiture tombe en panne, propose Arthur ?
9: Oui, c'est ça. Elle tombe en panne sur une petite route de campagne.
8: Oh, pauvre souris! Son moteur est cassé? Demande le petit garçon.
9: Oui, elle doit trouver des outils pour réparer son moteur.
8: Je sais, elle va au village et frappe à une porte. Une jolie lapine lui ouvre, mais elle ne peut pas l'aider. Elle n'a pas d'outils.

0: outils. Alors elle va un peu plus loin chez Madame Écureuil, qui a des outils, mais qui sont tout rouillés. C'est ça, papa ?
1: Mais papa ne répond pas. Il s'est endormi.
2: Chut ! Pas de bruit. Il ne faut pas le réveiller. Il était tellement fatigué après cette longue journée.
3: Arthur tire la couette et poursuit l'histoire de la souris. Ce soir, Arthur a raconté l'histoire du soir. Il doit bien les raconter car papa dort à point fermé. Tiens, Arthur aussi commence à bâiller.
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8: Le chat Pablo. Pablo est un adorable petit chat. Mais il a un énorme problème. Il ne veut pas manger de souris. Dans la famille Matou, ce n'est pas possible de détester les souris. Alors maman a décidé de lui apprendre à chasser. Ce matin, première leçon, repérer les trous de souris. Pablo sait bien où ils sont, mais il ne veut pas fâcher maman. Alors il écoute bien sagement. À son tour, il montre à maman qu'il sait où se cachent les souris. Maman est très fière.
9: « Bravo, tu n'as plus qu'à attendre !»
8: dit-elle en s'éloignant. Pablo attend tout l'après-midi, mais point de souris à l'horizon. Il rentre donc bredouille à la maison. Maman déclare
9: « Ce n'est pas grave, demain, deuxième leçon !»
8: En effet, le lendemain, Pablo a droit à un second cours « Attirer les souris ». Maman lui montre comment faire un piège à souris. Pablo n'a aucune envie d'attraper une souris, mais il part quand même à la chasse et pour ne pas décevoir maman, il espère en attraper une. Il se poste devant un trou de souris et installe le petit bout de gruyère. Puis, il attend, attend et finit par s'endormir. À son réveil, le morceau de fromage a disparu.
10: Oh là là, Pablo est dans tous ses états. Que va dire maman s'il revient encore sans rien?
8: C'est alors qu'il aperçoit une toute petite souris en train de savourer le fromage. Alors, il s'approche doucement quand il entend
11: « Non, je sais que tu ne me mangeras pas !»
8: Surpris, Pablo s'arrête net. Mais comment sait-elle ça?
11: « Tu as la mine d'un chat qui déteste les souris !»
8: reprend Julie la souris.
9: C'est vrai,
8: avoue-t-il.
9: Mais je dois en ramener une, sinon je vais être la risée de la famille.
8: La souris propose à Pablo une solution. Faire semblant. Le chat trouve l'idée géniale et les voilà tous les deux en route pour la maison. En chemin, ils font connaissance et se trouvent plein de points communs. Arrivée devant la maison de Pablo, la souris saute dans la gueule de son ami qui parade fièrement devant maman. Mais maman n'est pas dupe. Elle a bien vu les clins d'œil de Julie.
9: Allez, libère-la. J'ai bien compris que tu n'aimais pas les souris. On dirait même que tu t'es fait une amie.
8: Pablo fait descendre Julie et fait les présentations.
9: Oui, maman, je ne veux pas manger de souris, mais plutôt jouer avec Julie.
8: Maman a fini par accepter, même si cela paraît bizarre. Pablo, lui, est le plus heureux des petits chats. Il joue et mange du fromage avec sa copine Julie. La petite souris.

dans un petit village à la campagne, où toutes les maisons ont des toits rouges et des volets verts, le labrador Octave passe ses journées à courir dans l'herbe fraîche. « Je ne pourrais pas rêver mieux », se dit-il souvent. « Je suis le plus heureux de tous les chiens du monde. » Il faut dire qu'Octave a de la chance. Sa famille compte 5 enfants. Il y a toujours quelqu'un de disponible pour s'occuper de lui. Le matin, la première levée, c'est la fille aînée. Octave a bien compris qu'il ne fallait pas trop la bousculer quand elle boit son café. Alors il se fait tout doux et tout calme et il finit toujours par recevoir un gros câlin. Ensuite, il y a les jumeaux. Deux garçonnets aux cheveux bouclés, toujours partants pour une balade sportive. Avec eux, Octave se défoule. Il joue même au football, bien que les ballons soient interdits dans la maison. Ensuite, c'est au tour de la cadette. Elle, c'est une gourmande. Elle sait où sont cachées toutes les réserves de sucreries et elle ne rechigne jamais à partager avec Octave. Et puis, il y a le bébé, un petit garçon qui très souvent se blottit entre les pattes d'Octave pour faire une sieste pendant que sa maman le cherche partout. Oui, vraiment, Octave a beaucoup de chance d'être autant aimé par toute cette famille. Mais un jour, les parents et les enfants reviennent du marché avec une drôle de bestiole. Elle est toute verte, elle a un cou fripé et une grosse carapace dans laquelle elle se cache tout le temps. « Tu vois, Octave, c'est une tortue », lui explique l'un des jumeaux. « Elle s'appelle Rosalie et elle va vivre avec nous maintenant. » Cette drôle de bête n'inspire pas confiance à Octave. Il a beau la renifler, non ? Vraiment, il ne voit pas comment il va s'y habituer. De jour en jour, Octave a l'impression que toute sa famille ne s'occupe que de la tortue. Pourtant, elle passe toutes ses journées à dormir. Octave en perd l'appétit. Il ne comprend pas pourquoi personne ne veut plus jouer avec lui. La famille s'inquiète de voir le si gentil Octave dans cet état. Un soir, tout le monde se réunit autour de lui. « On t'aime toujours, tu sais, Octave », lui dit la fille aînée. « Mais oui, voyons, tu es le meilleur joueur de football que l'on connaisse !» s'exclament en chœur les jumeaux. « Tu sais, Rosalie, elle est toute petite, alors on s'en est un peu plus occupé pour qu'elle s'habitue à la maison. Toi, tu es un grand !» lui explique la cadette. « C'est à toi de la protéger et de montrer l'exemple !» ajoutent les parents. C'est alors que Rosalie, sortant sa petite tête de sa grosse carapace, vient se glisser tout contre Octave pour lui faire un gros bisou. Depuis ce jour, Octave et Rosalie se partagent tous les câlins, toutes les caresses et tous les bonbons de leur gentille famille.

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Le brouillard de ma rue, quand il a jeté son voile gris, le brouillard, petit à petit, a envahi mon coin de rue, et tout est devenu confus. Il est tombé dès ce matin. Il a enveloppé mes voisins. Même les maisons en bout de rue semblent avoir disparu. On entend juste un petit chat, mais pourtant on ne le voit pas. Le brouillard épais a gommé le petit chat de mon quartier. Quand le vent a soufflé, à la fin de l'été, la feuille verte s'est accrochée et elle a à peine bougé. Quand le vent a soufflé, l'automne venait d'arriver. La feuille jaune s'est détachée juste avant de s'envoler. Quand le vent a soufflé, l'hiver s'était approché. La feuille rousse a tournoyé

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Tu te caches, queue en panache, près de nous, pelage roux. Quand nous serons passés, tu bondiras dans l'allée. Tu emporteras les noisettes pour les enfouir dans ta cachette. Quand le froid arrivera et qu'il traversera la saison, tranquille, tu l'attendras au milieu de tes provisions. Et quand nous retournerons dans l'allée, nous t'entendrons les croquer. Tu seras alors près de nous, queue en panache et pelage roux.

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La girafe qui a froid. La fin de l'automne l'a fait frissonner. 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Comme on ne veut pas la voir enrhumée, la grande girafe qui a quitté l'Afrique, nous voulons lui tricoter un cache-nez pour que son long cou soit emmitouflé.

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2: Quand j'étais gosse, mon père m'a dit que j'aurais des tas d'amis, mais que ce sera jamais mieux qu'un frère.

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